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Nous disons Seigneur merci pour l'opportunité salbon nous à Soya. Nous capables de micro ça, nous saluer zami nous Erol de Graff et nous saluer tout le monde qui sur réseau à Soya. C'est toujours pour la rubrique Le Roi des Rois qui va bientôt paraître dans les airs. Longtemps déjà, nous nous sommes donnés pour tâche de parler du royaume des cieux ou de Dieu. Depuis tantôt 4 mois, après avoir défini le royaume des cieux, définition trouvée dans Romains chapitre 14, le verset 17, qui dit que le royaume des cieux, ce n'est pas le manger et le boire, mais la paix, la joie, la justice par le Saint-Esprit de Dieu. Montrer l'importance, la valeur où est situé le royaume, etc. Nous avions ouvert une autre porte débouchant sur certains secrets ou certaines lois mères du royaume que nous appelions à juste titre la constitution du royaume. Nous les avions énumérées ainsi. Loi de la domination trouvée dans Genèse chapitre 1er, le verset 26. Faisons l'homme et qu'il domine sur la terre. Nous les avions repartis en 3 parties. Par la loi de la domination, et Dieu veut que toute créature soit assujettie par l'homme. Jésus, le Fils de Dieu, est venu nous remettre cette bénédiction retenue en Éden. Ensuite vint la loi de la réciprocité introduite ainsi par le roi Jésus de Nazareth dans Luc chapitre 6, le verset 38, B stipulé ainsi, « Donnez et il vous sera donné ». Une loi qui vise la vie de l'homme en général. Elle touche la vie physique, morale, économique et spirituelle de l'homme. Qui veut mener une vie balancée veille sur sa production. Nous l'avions reparti en 4 tranches. Puis en dernier lieu était venu le moment d'aborder la loi de la responsabilité qui montre clairement diverses exigences qui nous incombent à nous les chrétiens, comme l'appel de Dieu, la moralité, la gestion, le témoignage, la capacité pour ne citer que cela. Et en fin de compte, le jugement qui attend tout homme. Que tous ne se mettent pas à enseigner car nous serons jugés plus sévèrement. Ainsi donc, après la loi de la domination, réciprocité, la responsabilité, nous avons

ou pend sur les bénéficiaires, l'orgueil, croit que possédant ce don, pouvant s'arroger du droit d'être pasteur d'une église, ou confondre ce don avec le salut. Au cours du développement de cette loi, vous aurez plus d'explications là-dessus. Jésus a fait beaucoup de miracles dans ses 3 ans et demi de ministère. Et pour répéter après Jean, plus précisément dans Jean chapitre 21, le verset 25, « Si on les écrivait en détail, je ne pense pas que le monde même pût contenir les livres qu'on écrivait. » Cependant, parmi tous les miracles, cette loi de miracle est introduite ainsi. Lisons Matthieu chapitre 12, les versets 38 et 39. Alors quelques-uns des scribes et des pharisiens, les chefs religieux, prirent la parole et dirent, « Maître, nous voudrions te voir faire un miracle. » Verset 39. Il leur répondit, « Une génération méchante et adultère demande un miracle. Il ne lui sera donné d'autres miracles que celui du prophète Jonas. » Nous en parlerons plus tard pourquoi. Miracle à définition. Après que Jésus apaisa une tempête, lisons Luc chapitre 8, le verset 27, ces hommes furent saisis d'étonnement. « Quel est celui-ci, disait-il, à qui obéissent même le vent et la mer ?» Le miracle, c'est d'abord ce qui fait saisir d'étonnement. Un événement frappant dans le monde physique, hors des lois habituelles connues. La science ne peut ni l'expliquer, ni le reproduire. En conclusion, Jésus a donc doté son royaume de beaucoup de lois que nous appelons loi mère ou constitution, domination, réciprocité, responsabilité, miracle, etc. Cette dernière a différencié l'enseignement de Jésus des pharisiens et des scribes. L'évangile même est centré sur des miracles. C'était avec vous, pasteur Maurice Saint-Julien, dans la rubrique « Le roi des rois » qui va bientôt paraître dans les airs. Mon numéro de téléphone, c'est le 305-465-7930. À vendredi prochain pour un segment semblable.

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0: 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Not Miami Beach. Même qui l'a boire ou qui l'a Palm Beach. Salut à Souya.
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0: 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Surtout, au petit temps ça à Souya. Bah, difficile. Adieu. Judith. Charles Daphnis. Ah, bon, fort bon coq. Fort bon coq. Et nous disons tout le monde, ça, merci beaucoup. Qui chaque vendredi soir, après petit temps, ça y est, puis vous êtes en bas live là. Charles Daphnis, merci beaucoup. Salut madame pour moi. Salut Secretly pour moi. La belle Judith, bien aimée. Vous connaissez le numéro 92, Rop Maché. Numéro 92. Ok, nous là. Bon, nous capable de nous, mais espérez nous te passer une très bonne semaine. Par la compassion divine, nous va passer un très bon week-end. Je ne vais pas mentir. Moi, je vais déraper bien. Je ne vais pas dire 11. Moi, je vais déraper bien. Du tout. Votre corps n'a pas de bon tout. De gros grippe, la fièvre vient tomber. Judith, c'est fun. N'applaudis-le à demain matin, si Dieu veut. À partir de 10h30 jusqu'à 8h du soir. Dimanche, si Dieu veut. M'applaudis-le à partir de 11h30. Jusqu'à 7h du soir. 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Adieu! Judith!

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0: 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À partir de 11h30, pour un très bon service.
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2: Tout de suite, okay. Nous prenons pause publicité et nous prenons pause musicale et Naptonin. C'est Septentrional qui a joué pour nous, Habitants.
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0: Auditeur ou dans
1: l'air? Oui, c'est moi-même. Je n'ai pas périté, non, parce que je me donne des bobs après elle. 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Et qui me dit tout le monde, bonsoir, bon week-end. J'ai envie de déclencher là, pas de monde qui a campé Gérard. Alors, mesdames, messieurs, tant de conseils, émission ça, pour nous faire bon choix. Bye bye tout le monde.
0: Ok, Eli, à demain. Oh loloy! N'attendez la voix des constituants. Gérard, Benoît, Eli, à l'antenne.

0: tout le monde, bon week-end. 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

Eh bien, avec dernier morceau ça, on a dit tout le monde qui t'a attendu la voix des constituants. Nous disons merci pour écouter et nous rencontrons encore jeudi soir, 8h ou 9h, et vendredi soir, 9h ou 10h. Eh bien, moi-même, si Gérard Raphaël, n'importe qui qui besoin, moi, relève dans 954-243-1515. Eh bien, mes amis, l'heure nous a fait défaut. Dis tout le monde qui t'attendait moins. Bye bye. Bon week-end. À

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Auditeur de la WLQY 1320 AM, bonsoir. Jeudi 11 septembre 2026. Amis des ondes, du nord au sud, de l'est à l'ouest, bienvenue. Tous les vendredis soirs, de 10h à 11h, Diaspo USA Weekly News. Et Diaspora USA Weekly News, c'est un programme spécial que nous présentons tous les vendredis soirs pour nous guimber compagnie à tout le monde qui est dans la diaspora. Et nous essayons, dans la mesure du possible, bah, une nouvelle, venir avec des présentateurs, venir avec des invités. Nous avons venu avec politiciens, nous avons venu avec experts. Et à soir, nous avons invité spécial. Et dans quelques instants, invité à venir sur la ligne. Et nous pourrons aller passer le micro à notre confrère Jean-Yves Chéré, qui est dans le studio avec nous. 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

0: dans le passé, mais dans l'émission que nous avons ici, dans 13-20, il vient collaborer avec nous. Et nous intitulé, nous calibrer, tant que Jean-Ylan a fait pour le présenter programme, non? 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Donc c'était la rentrée des classes, donc en Haïti, d'ailleurs qu'on est cette rentrée des classes qui j'en le passé ensuite m'aimerais qu'on est tout et a fait élection hein, en Haïti. Donc en quelques minutes WAP condensé événement ça nouvelle ça.
1: Bon, et tout d'abord on a salué les fidèles auditeurs et auditrices de la station 13-20. Il y en a et grosse station dans la communauté haïtienne, non? Ancienne aussi. Et c'est une station de radio presque complètement haïtienne. Et normalement, certaines émissions étrangères. Mais plus ça que fait force radio, hein, c'est la communauté haïtienne. Donc, nous remercions les corps dirigeants de cette station de ce que vous mettez en organe. Et tant qu'au 13-20 AM, WLQY, une station radio que nous tous haïtiens nous aimons, une station mère. Justement, et camarade et Guy Thomas, c'est avec un pile plaisir et honneur pour nous ensemble avec vous et pour l'émission, cette émission palpitante sur le pont fragile des ennuis, une émission qui apporte de la bonne humeur à tous les fans de 13-20 aussi et tous les fans de Diaspo USA Weekly News, une émission qui paraît chaque vendredi soir à côté de 10h tapant. Yo question li yon station yon émission qui débat les questions politiques, sociales, culturelles dans tout niveau, brasser l'idée sous ça qui passe dans communauté nous et aussi ça qui passe dans communauté pays côté n'a vivre là. Et certainement camarade et Guy, et cette semaine a vu le jour de l'ouverture des classes en dans pays d'Haïti. Là, nous parler de l'ouverture des classes en dans pays d'Haïti, ou même cap vivant de yon pays, cap tende nous, n'a pensé vraiment, c'est l'école qui l'ouvre dans pays. Et nous même, c'est en Haïti, nous fait étude, nous, depuis préscolaire, et puis pour nous arriver dans enfantin, arriver jusqu'à, dernière classe finale, nous, c'est Haïti net. Nous fait toute éducation, formation, nous. Là, on a parlé de l'ouverture scolaire en Haïti. C'était un jour qui t'a fait nous tous contents et nous tous cap changer classe, sauter dans 6e pour aller dans 5e, sauter dans 5e pour aller dans 4e, 4e aller dans 3e, 3e aller dans seconde, seconde aller dans réto, réto aller dans philo après des examens, fait examen et l'état. Son bagay qui t'a créé dans nous une atmosphère parce que effectivement, l'école, c'est la première préoccupation de nos parents qui, effectivement, a préparé nous pour nous gon la vie meilleure demain. Parce que sans ces connaissances intellectuelles, sans ces connaissances scolaires, gen en pile complications qui gen en dans les sociétés noires, des éléments problématiques que si ou pas gen valeur sa yo, ou pas ka comprenne yo. Et même quand ou t'attendais des savoir qu'à développer et des éléments culturels, des éléments concernant géopolitique, etc. Même thème ça y a aucun problème pour débattre sur si pas dans salle de classe avec des professeurs sciences sociales qui pour développer ça n'est capable de le monde. Nous même qui fait classe nous en Haïti, nous avons tout étudié. Nous avons étudié le monde. Haïtien était arrivé dans position. Haïtien était tellement fort l'école, lycée Toussaint, lycée Pétion à Port-au-Prince. Qu'on lycée lui de Gonzague, petit séminaire, c'était gros l'école dans Port-au-Prince. 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

fort et fort. Ou tenez ça, me dit l'ingénieur Michel. Donc cela veut dire que, au monde t'a pensé, l'ouverture des classes en Haïti, eh bien, son bagage que l'État prend en charge. Mais là, on a regardé physiquement, on a regardé des pays côté qui pral et subi l'ouverture de classe là, yon a bagay la priorité de la jeunesse. Parce que yon pays fait pour le bon élite intellectuelle. Et sans cette élite intellectuelle, il sera difficile pour un pays de se développer. Aïe, n'importe moun te ka participé nan développement en pays. Mais depuis les années 1980, on parle de la mondialisation de l'économie. Là où l'économie mondiale font sorte de masse ensemble, les grandes puissances mondiales mettent ensemble, yo formé une économie mondiale qui a circulé à travers la planète Terre. Qu'on veut, qu'on parle, ou la donne. Qu'on accepte ou pas, ou la donne. Donc c'était une obligation pour tous ceux qui font partie de la planète Terre. Pour participer dans cette nouvelle économie mondiale. Ça veut dire, le monde vient tout non plat, mais avec l'invention de l'Internet, avec la communication, l'ère de la communication, le 21e siècle, le siècle de la connaissance, de la grande connaissance, le siècle de la technologie. Donc, il vous faut tout savoir. Et si vous pas gagner les premières connaissances, ça me déclare les initiatiques de l'établissement scolaire, de toute question ça on a parlé là ou attendez ça nous dit mais en gros développer nous même ou pas capable parce que pour gain essence ça ça n'a parlé là yo m'a rien qui écrit devant et pas vrai Michel m'a rien devant qui écrit mais cependant notre quantité tant nous fait à expérimenter la vie scolaire nous sont éléments de l'école haïtienne. Et nous sommes éléments de l'école de 1936 avec Louis Morneau, 1946, qui a accouché un gros gouvernement qui a été le gouvernement de Dumarsais estimé. Maman, tes demoiselles sont estimées. Nous, l'argent a gaspillé à Port-au-Prince. Gaspillé. Et ce gouvernement acheva de payer les dettes de l'indépendance pays d'Haïti. Qui fait la pays d'Haïti te gen souveraineté totalement en main. Si aujourd'hui Haïti trouve la position où elle trouve là, c'est parce que une série d'éléments politiques qui frappent pays, on sait une période, surtout la période de 1957, la période après du Marx a estimé le coup d'État sanglant du 10 mai 1950 par Paul Eugène Magloire, qui jetait un gouvernement qui a fait une autoroute, deux voies aller, deux voies tourner, et une voie dans mi-temps pour fleurs, pour lumière, etc., électrification, etc. Pour sortir de capitale Port-au-Prince pour arriver capitale Santo Domingo. Donc, cela veut dire que, et tout élément était prêt, tout système topographie route là t'es en branle, route là t'es commencé, elle t'est arrivée dans Kwabosal, dans Kotowé et boulevard que Franco-Main lui-même, il t'est pas là. Donc nous après tout tout à l'heure parce que depuis mon signal ça, nous pral parler de ça nous penser de cette ouverture de scolaire en Haïti, expérience et puis tout n'a font parler tout de moi ça qui prend pays hein. Mon élection, et où nous tous connaissons que il n'y aura pas d'élection en Haïti. Bon, ça veut dire que pour faire élection en Haïti, faut qu'on structure qui avance bon secteur électoral là. Ça veut dire constitution pays. Secteur ça qui est responsable pour faire élection. Hein? C'est suivant les lois du pays, les lois de la nation. Bon, là, par exemple, vous voulez faire un bail comme ça, et puis, la nation n'est pas impliquée, son élection a fait pour, mais pas pour le pays. Donc, on a tourné tout à l'heure avec d'autres informations, et on a passé sous le jeu avec, et certainement, l'aumônier de cette émission, et c'est monsieur Thomas. Et puis, on a demandé pour Michel, va nous dire musique, et puis, on a tourné tout à l'heure plus d'informations.

à mes auditeurs, non recevoir mon message, son message de dernière heure, un message qui vraiment attristé me personnellement. C'est la mort d'un ami, c'est Carl Nereth. Carl Nereth, c'était un collaborateur. Carl et moi, nous avions travaillé pendant les années 80-99 comme interprète à l'immigration. Et Carl, c'est un octogénaire, un homme très affable, un homme très fier. Je présente mes sympathies à sa famille. Les funérailles de Carl auront lieu demain matin à l'église Saint-James. Cette information est parvenue à la dernière minute. Ça me donne un peu d'émotion. Et bon, et à mes auditeurs, là, excusez-moi, c'est le texte moins ça, hein, information ça, livrez-moi, est un petit peu choquant, parce que je ne suis pas au courant du tout. Et donc, moi, prends pour minute de recueillement pour Carl, et aussi, en la circonstance, n'a coubé nous tout bien bas, devant tous les parents des victimes. Défunt qui était péri dans fureur des terroristes qui étaient attaqué les deux édifices, les gratte-ciel de New York en l'année 2000, le 11 septembre. Et c'est certain que tu as gagné, compatriotes, nous. Compatriotes haïtiens, nous tous, qui étaient péris dans l'ensemble des disparus. Une minute de recueillement.

0: Merci.
1: Amen.
0: Émission ça, rejoignez-nous tous les vendredis soirs de 10h à 11h. Et nous allons passer dans quelques minutes à un ami, un professionnel, comme moi dis non, et n'a fait tout effort nous pour nous venir avec et des compatriotes de valeur, des mondes qui les membres de la société de la diaspora haïtienne. À soi, c'est avec un grand honneur que m'a invité l'ingénieur Jocelyn David. Jocelyn David, c'est un géologue, un professeur, un consultant et un conférencier. Également un radio host. C'est un grand patriote, très concerné des questions haïtiennes. Dans quelques minutes, nous aurons sur les ondes l'ingénieur Jocelyn David pour nous parler un peu de Kinskoff. Alors, nous, tout ça qui s'est passé dans le pays, tout le monde a parlé de Kinskoff, il n'y a pas qu'on est. Il n'y a pas jamais détaillé Kinskoff en tant qu'un grenier d'Haïti. Alors, nous faisons appel à un géologue, un spécialiste, et au monde qui connaît question yo, qui au monde qui fait qui parcourt Haïti de l'est à l'ouest, du nord au sud. Dans un instant, l'ingénieur Jocelyn David.

0: Pour qui ça n'a détruit, ça n'a pas qu'à créer. Pour qui? Pour qui? N'a pas un ingénieur, Jocelyn David sur les ondes. Allô?
1: Allô, Guy? M'a salué où? Allô, Guy?
0: Yes. Go ahead.
1: Okay. Bon, Guy, m'a salué où? M'a salué tout le monde par les gars avec vous qui a participé dans le segment ça a fait à soi. Et m'a salué metteur en onde là, m'a salué auditeur, auditrice, internaute qui a attendu LQI. Ça fait longtemps que je n'ai pas passé sur LQI. Bon, m'a dit merci pour l'invitation.
0: C'est un plaisir. Ingénieur, tout le monde a parlé de Kinskoff. Kinskoff, le désastre, la furie. Kinskoff. Localisez Kinskoff pour nous, s'il vous plaît.
1: Bon, Kinskoff, on nous dit que c'est une ville qui est située dans le monde là, celle-là. Et au sud de Port-au-Prince. Alors, généralement, là, mon balle Kinskoff, vous avez l'impression que c'est dans le nord à monter, mais c'est en direction sud qu'on peut aller. Dans ce Pétionville, donc, vous passez plusieurs quartiers, ouais, dans cette route-là, avant d'arriver à Kinskoff. C'est-à-dire, vous êtes dans Sanré, vraiment, Carrefour-la-Boule-là, et vous montez, vous passez Thomas-Saint-Tout, passer Fort Jacques et arriver Kinskoff. Maintenant, Kinskoff, c'est une zone agricole extrêmement riche. Et c'est une zone tout qui a un élevage. C'est un peu l'élevage. Et c'est une zone côté avec deux plus gros rivières que nous connaissons qui sont dans la zone métropolitaine. Alors, l'un des zones métropolitaines, on parle de tous les 7 communes qui gagnent. C'est-à-dire, on parle de Kinskoff, on parle de Pétionville, on parle de Delma, on parle de Croix-des-Bouquets, on parle de Grand-Port-au-Prince-là, on parle de Carrefour, on parle de Tabar. C'est ça que nous relais, zone métropolitaine, Port-au-Prince-là. Eh bien, Rivière Grise, avec, d'abord, qui passait dans la plaine du Pile de Sacre, dans la plaine, et c'était dans la tête mon gars sorti et tout près Kinskoff. Et à Blié, bon rivière qui passait Carrefour, et la rivière ça a tout qui passait Carrefour là, c'est dans la zone ça, elle est sortie tout, c'est en l'air, elle est sortie. Et c'est berge rivière ça qui servit de route à monde qui est capable de sortir dans la zone Carrefour pour arriver à Kinskoff, leur passer. Dans la zone ça, dans le flanc, monna, sous berge sud, rivière. Et on a parlé de rivière ça, hein? Et il ne faut pas oublier tout, il y a un pile source de l'eau qui sortit dans la zone là, et c'est eux-mêmes qui alimentent rivière ça. Maintenant, soit parler de Kinskoff, il faut parler de toute région qui est dans Kinskoff. Il y a un pile. Bon, nous pas citer toutes, mais nous avons cité les principales zones. Nous avons une zone qui est les chauffards. Et soit aller là, c'est la résidence très catholique. Oui. Et nous avons une zone qui est les bons gars. Nous entendons parler de bons gars en pile. Et nous entendons que le massacre qui fait récemment dans cette coffre-là, il y a un pile de bons gars qui mourit. Nous entendons parler de Belle Tourelle, nous entendons parler tout de Bello, nous entendons parler tout de Cafoubet, nous entendons parler de Mdagadi. Bon, c'est une quitte de Nouvelle Tourelle, alors il y a une dimension tout. Maintenant, ça vous connaît, ça vous comprend. Ce sont des zones qui sont extrêmement riches sur le plan agricole. Et paysans, yo pas pas dépendant de monde, on t'a dit, qui est dans le gouvernement, qui est dans. Il n'est pas dépendant de personne. Il n'est pas dépendant de personne. Et une chose qui est extrêmement important, c'est que l'indépendance économique, ça, que nous avons gagné, eh bien, l'ITVIN organisé son plan national, là, on a coupé découpé si côté créé sans délai afin d'être combite. De machin qui t'a descend avec et panier, oui, avec sac, deux, trois sacs, ou bien dans camionnette, ou bien sous tête, tu. Pour y aller dans le marché, par exemple, qui n'a Saint-Jacques, là. Pour y aller dans le marché, qui, dans le carrefour l'église, la boule, là. Ou bien pour descendre dans le marché Pétionville, là. Eh bien, on est arrivé dans l'époque, côté que, zone, ça, n'a pas cité là, eh bien, l'été qu'on a produit, jusqu'à 10 camions de produits maraîchers. Lundi, produits maraîchers, on a parlé de toutes les légumes qu'on a qui viennent dans la zone. Seul bagage vraiment que nous avons dit que Haïtien consommé en pile, qui n'a pas gagné dans la zone, qu'est-ce qu'on fait, c'est banane. Pas gagné jardin banane en haut, vraiment. On a gagné 2-3 pieds banane. Mais pas gagné, on culture banane même, dans notre tradition qu'est-ce qu'on fait. Et en même temps, tout, qu'est-ce qu'on fait, son zone, et qui te gagne pour marcher par lui, qui te gagne en caserne à l'époque de l'armée, et c'est dans le même espace-là, n'importe qui qui connaît, il connaît que route qui est à côté, ancien, ça ne connaît les casernes là, et qui je dis assez, c'est pratiquement quartier général de la police là, dans la zone 15 coffres là. Mais route qui mène les bons gars, c'est juste à côté, c'est à côté caserne dans le passé. Là, on part devant caserne là, route qui est à gauche là, les menons tout droit bon gars. Et ça pour nous comprendre, ouais, dans une zone ça a tout, on rivière derrière que les rivières Cano, et c'est une zone qui a une température agréable qui fait que zone ça, non seulement zone agricole ça n'a pas l'air, mais t'es servi tout de zone de villégiature, c'est des zones vacances. C'est-à-dire tout le monde dans le pays a qui a moyen, qui a possibilité de monter dans une zone pour faire un caille, mais caille ça c'était mes zones de vacances. 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Kinskoff tout c'est un côté qui te gagne un hôtel Kinskoff et son côté toujours gagne et ça nous est nous avons une patinoire là qui était là et le dimanche matin toute jeunesse qui est dans la région métropolitaine était qu'on montait en roi, à l'époque, à Ibn Sextet, et on a joué là. Et c'était une zone d'attraction. Donc, le dimanche que Kinskoff payait. On m'a dit que, dans l'organisation, ouais, organisation production agricole Kinskoff, Afenèg Combit vient créer, ben, Afenèg Combit est arrivé, il y a 10 camions, et ces 10 camions, ça y est, il y a qu'on a poté, toute qualité produit descend dans toute zone métropolitaine. C'est-à-dire qu'on parle de Pétionville, c'est-à-dire depuis Kinskoff ou Wap descend. Et sur route là, tout côté qui vient des marchés, qui des ou fait escale, il y a approvisionné marché. Il y a des marques qui sont à l'approvisionner. Il y a des gens qui sont dans le marché régulièrement, même le samedi, par exemple. Eh bien, mon camion, c'est ce qu'on a descendu. Il a approvisionné Pétionville. Il a approvisionné tout Port-au-Prince là, tout. Parce que c'est qu'on arrivait jusqu'en bas, dans quoi des boussales. Donc, tout le monde qui est dans la zone Mathieu-Saint-Carrefour, il descend, il vient approvisionner toute la ville Port-au-Prince dans quoi des boussales, tout. Donc, est-ce qu'à l'époque, a fait des combites, il devine non seulement créer propre marché lui, parce que marché qui te gagne là-bas devine trop petit, en qu'est-ce qu'on fait, mais après les combis devine créer un marché, ou même de construire un marché en haut. Et en même temps tout, il te construit un restaurant.
0: Et le Persico?
1: Oui, c'était Persico. c'était construire un restaurant en bois. Et dans le restaurant, ça, tout le monde, dès qu'on a un déjeuner le matin, on va manger 2 œufs, 2 tranches pain, 1 verju pour 1 goud à l'époque. Moi-même, moi, j'ai travaillé dans une zone dans le ça. Et assez souvent, dès qu'on a passé dans le restaurant, on a mangé. Et c'est une époque où tout étudiant, faculté des sciences, étudiant à l'école normale supérieure, étudiant en agronomie, dès qu'on a fait stage dans toute zone ça. Et c'est pas une zone, c'est-à-dire son zone qui est extrêmement riche, qui était constituée, renier Port-au-Prince, ouais, en produits maraîchers. Il n'y a pas cultivé banane, il n'y a pas cultivé du riz, n'a qu'un score, vraiment. Mais, tout ce qu'on a gagné, par exemple, mon quartier que les Robins, si les gens qui sont vieux, tout panier qui était fait avec bambou, ce panier, c'est un outil qu'on utilisait nous-mêmes pour mettre toutes les rades qui parlent dans les cives. Les rades nous finissent de mettre déjà qui sale, c'est un panier, c'est un outil qu'on mettait. Une série de paniers que nous avons gagné, dès qu'on a mis, et on a acheté fruits, nous mettons sur table à caille, nous. Eh bien, c'est Robin, panier, ça a été qu'on fait. C'est des gens qui très, très artistiques, mon dans zone taille, et Robin, tout son zone qui dépend de produits en pile grenadine. 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
0: Yo dépayser.
1: Oui, c'est pas seulement dépaysé, non, mais ils ont dépaysé dans des circonstances extrêmement atroces. Parce que lorsqu'on entre dans une zone où tu es 47 personnes, ou kidnappe une cinquantaine de monde. Et c'est comme si on
0: Dans la zone de Bonga, hein?
1: a dit, toute zone Bonga, et toute zone Robin, et toute zone Sanet, de ce Bonga pour aller Robin, où il va souffler un monde dans l'autre bord, et une nouvelle Touraine, et c'est tout près allié. Donc, c'est une zone qui gagne plus de ressources là-dedans. 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C'est-à-dire, parce que côté qu'on gros travail à faire, même j'ai déjà plein de difficultés tout. Et moi-même, moi, vive, parce que pendant que tu es là-bas, nous avons besoin de persico, parce que nous, on nous avons besoin d'aller. Il y a des installations qui peuvent être faites là, il y a l'école qui était là, il y a une clinique qui était là, il y a un magasin communautaire qui était là. Eh bien, nous avons besoin d'une zone là, pour nous établir base, parce que là, nous sommes bons gars, nous venons nous voir dans une zone là. Tu peux me garder de citer, parce que je ne suis pas attendu aux cités non ni, donc moi-même, je ne pas cité là pour ne pas constituer une cible. Et, eh bien, de ce temps dimanche matin, il y a une équipe qui débarque dans l'église là-même pour attaquer Persico. Parce que, pour GSA, tu es venu mettre tout le paysan ensemble, et là, fait culture a été faite, c'est quand on a son grand propriété. 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Et Persico li même, il fait face à un qui était chef de Tonomakouta à l'époque là, et qui entrait dans l'église là, il est allé pour te prendre, monsieur. Même si il y a un garçon sur lui tout, il descend en bas, il dit, monsieur, c'est bon, on vient prendre. Eh bien, même là. Et Fidelio réagit immédiatement. Donc, le projet a été campé. Bon, c'est dommage. Et dans le déchoucage après le départ de Jean-Claude Duvalier, ben, il y a des gens ou bien qui ne pas comprennent ce que tu as fait là, ou bien qui étaient contre ce que tu as fait là, parce qu'ils n'ont pas d'intérêt, ou que les paysans eux-mêmes, qui ont participé dans un mode de production intensable, et ils ont été crasés en pile dans ça, afin d'être convaincus de réaliser. Mais ça n'a pas réduit la production.
0: Ingénieur, en motion, est-ce que vous pas préféré nous continuer l'interview ça et ou présente, plutôt cette présentation à on a fait en deuxième partie parce que l'heure nous fait défaut, donc 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Donc dans notre prochaine émission ou bien la semaine prochaine ou la semaine d'après n'a pas passé n'a pas temps suffisant pour présentons une deuxième partie de Kinskoff, la vie à Kinskoff, les habitants de Kinskoff et malheur ça qui arrive dans Kinskoff là, qui est-ce que son malheur qui a détruit Kinskoff ou bien est-ce que gain perspective de réparation? Donc là, ingénieur, et je vais pour Sodi dans ça. Est-ce que
1: oui, non, pas un problème, dit, pas un problème. Vous connaissez monsieur tout ça, moi à disposition. Donc depuis moi j'ai un compte au préalable, m'a fait espace pour nous. Mais ce que m'a dit, c'est que ça passé là, c'est une véritable catastrophe. Donc on a continué. Ouais, et avec les gens d'hier là. Et à la prochaine.
0: À la prochaine.
1: Ouais. Ma salle est pour aller me dire dans le bas, ouais.

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1: Bon, et justement, depuis son arrivé, c'est et capitaine Titoine qui est dans l'air. Et ça fait plaisir pour nous recevoir Titoine. Et c'est le chef du football haïtien. Titoine Nabdou, bonsoir, bienvenue.
2: Bonsoir Jean-Hilain, bonsoir avec tout le staff là. Nous comptons avec nous à soir pour nous faire un petit bas de bouche.
1: Justement, eh bien justement, c'est où même Nabdou, parce que l'heure pas en pile, on a allé vite, parce que nous, Guy chargé, oui.
0: Semaine prochaine, na, ma présente aux doléances auditeurs qui vont texte moi moins, qui posent une question. Donc, on a fait ça semaine prochaine, donc à soir là. Comme le football a évolué, on a gagné dans Diakoutou, donc on a gagné flore là.
2: Définitivement. Merci un peu Guy Thomas, donc Jean Dilly, et sélection haïtienne pour aller reprendre le terrain à partir de peut-être deux semaines encore, mais nous connaissons Haïti, malheureusement, nous n'avons pas qu'à jouer la caille nous toujours. Et nous tous connaissons raison, hein? Et non seulement insécurité, mais nous pas gagnons un stade, comme si je dis, hein, qui répond avec norme, hein, que FIFA, et lui-même l'a accepté. C'est seulement stade Silvio Cato. Dernière fois, Haïti joue la Kaili, c'est en juin 2021. Donc, depuis le SAA, nous pas qu'à tourner la Kaili. Donc, nous passons plusieurs côtés, nous sommes Saint-Domingue, en Allemagne, Ouest, Porto Rico, et nous allons à Aouba, de Aouba, nous allons à Curaçao, mais qu'on y a Curaçao, terrain pas disponible, donc nous sommes obligés de transférer le stade Silvio Cato dans Kingston, dans la cour Jamaïque. Donc c'est là à pied, à partir et semaine prochaine, côté Haïti pour rentrer dans l'autre compétition qui c'est Ligue des Nations de la CONCACAF. Donc nous aurons 4 matchs que nous avons joués dans l'espace de 2 semaines. Et d'abord, 24, n'a recevoir Trinidad et Tobago. Et le 27, n'a recevoir Costa Rica. Donc, c'est deux matchs à eux. Et puis, le 2 octobre, nous prenons la CAI République Dominicaine pour des Biziléa. Et puis, le 6 octobre, n'a le dernier match là, en déplacement, lançant nous et face à l'équipe Costa Rica. Donc, c'est seul Costa Rica dans le format championnat ça, que n'a plus deux matchs avec. Et nous connaissons dans le groupe 6 équipes, 2 premiers dans chaque groupe ont qualifié pour les quarts de finale, et puis 2 derniers ont descendu dans la deuxième division, ça veut dire la Ligue B. Donc Haïti, et ça fait 3e fois depuis compétition, ça a commencé en 2023. Donc Haïti nous bat au jam et font victoire dans la Ligue A. Et nous toujours, chaque fois nous montons, nous descendons. Même cette fois-ci, avec génération joueurs que nous avons là, je pense que nous plus bien armés pour aborder compétition ça. Et nous avons un nouveau entraîneur, c'est David Badia, qui sont espagnols. Donc, monsieur, qui forme dans la Mancia. La Mancia, c'est un gros club. Et ils sont une grosse école football, qui gagne à Barcelone en Espagne. Mais s'il passait dans l'école ça, il y a mal passé dans l'école ça. Mais monsieur, c'est lui qui a dirigé l'école ça pendant 7 ans. Donc, il m'a parlé au niveau et football jeune. Donc, monsieur fait 2-3 expériences comme entraîneur en Pologne, mais il n'est pas qu'au jamais entraîné en sélection nationale. Donc, c'est première expérience, monsieur. Et monsieur, il était en Haïti semaine dernière, Fédération des présentés lui, entraîneur qui a 51 ans, donc monsieur très jeune. Quand même, donc même j'ai quand même assez d'expérience pour le mener à Haïti. Et on te posait la question, qui ça le connaît de Haïti? J'ai dit, il était gardé match Haïti dans la Coupe du Monde là, li wè gran pil potansyèl, donc ça veut dire li capable li promet que li pral travay avec sélection pour changer façon équipe la jouer possession ballon bah comme ça nous connait entraîneur espagnol yo même yo paré mais et jouer comme si me dado présenter équipe défensive yo même jouer belle jouette donc ça veut dire attaquer et puis défendre. Donc c'est ça que monsieur dit dans planni et dans moment on a parlé là faut qu'on dit David Badia monsieur retourner en Europe et d'ici mardi monsieur pour aller Jamaïque avec et pour rencontrer tout avec membre fédération yo puisque qu'on est Haïti qui a organisé match c'est Haïti qui a recevoir deux équipes yo c'est comme dit Mdado c'est Port-au-Prince donc là gagner une série de préparation pour fête pour recevoir match international. Donc c'est Jamaïque que nous pour aller dans Kingston. Donc c'est la tactique le 14 et mardi pour moi septembre. Donc fédération lui-même pour aller Jamaïque là dès lundi pour commencer préparation match et checker essayer garder terrain et mettre la police au courant et pour organiser sécurité puisque laisser au cap recevoir l'OA lui-même l'éclair ou responsable sécurité de l'équipe visiteuse avant, pendant et après le match. Donc, et c'est comme si c'est Port-au-Prince ou TM, mais ou Port-au-Prince qui Jamaïque. Et entraîneur a supposé bah, liste officielle là, et à partir de lundi. Bon, moi-même, déjà, j'ai idée de liste là. Et d'après tout contact que j'ai fait pendant et semaine là, nous connaissons des joueurs qui sont habituels dans l'équipe là, qui parlent encore. Donc, pour Johnny Placide, capitaine, non, et gardien, monsieur prend retraite internationale, lui, qui était annoncé ça depuis avant Coupe du Monde, là. Il était dit après Coupe du Monde, on l'a campé, et Libral entré, et Libral entamé qu'on une carrière d'entraîneur. Donc, c'est une lacune que nous gagnons en Haïti, puisque entraîneur en Haïti, on ne vient pas faire confiance depuis quelque temps. Donc, mais qu'on y a, si nous avons un ancien joueur, qui était déjà en contact avec l'équipe là, calé de prendre licence entraîneur, et pourquoi pas peut-être dans 4-5 ans encore, le capable de venir porter la même faute. Même là, c'est pas des joueurs qui fêtent en Haïti, mais quand même, ils portent pour leur sélection. Ensuite, on a dit, et nous avons plusieurs joueurs qui blessent tout, et ça, c'est un problème que nous avons. L'ennemi au niveau de l'attaque, tant que Lenny Joseph, nous connaissons qui est blessé, Bellegarde blessé, mais lui commence à entraîner avec le club. Mais Isidore, c'est un joueur qui est en forme dans le moment. Mais il y a un joueur tout qui dans ce moment là, nous connaissons Ricardo Adé, et lui-même, lui prend décision et pour lui font camper à 36 ans. Donc, monsieur annoncé retraite internationale. Donc, c'est monsieur qui était vice-capitaine sélection. Il avait dit qu'on y a sélection pas un capitaine du tout. Mais dans tout le monde cap milité pour Isidore, venir nouveau capitaine sélection. Moi, je d'accord tout. Parce que je ne leadership, monsieur, mais je pense avec et brasse à capitaine, non, monsieur, libre à jouer tout sur l'autre terrain, c'est-à-dire essayer de convaincre l'autre binationaux pour une jeune sélection. Et nous connaissons, nous avons plusieurs autres joueurs qui sont censés approuver la sélection. Nous avons les frères Seyid et M. Sao, nous connaissons qui fait en Norvège. Donc, et eux-mêmes, ils étaient déjà, et dans un premier temps, ils étaient parlé en pile, ils ont dit checker, vous comprenez, mais finalement, ils sont d'accord pour rejoindre Haïti après prestation Haïti sur le bal en Coupe du Monde là. Et tout est ouais, quand même, il y a un potentiel dans deux équipes là. Et Hudson Edouard, supposé dans l'Islande tout, et Napton et confirmation officielle. Mais l'autre problème qui est là, c'est que nous connaissons. Nous pas grand pile haïtien Jamaïque après prestation équipe en sous bail équipe là t'ai joué deux matchs là Miami là nous avons fait effervescence qui t'ai gagné public là c'était final rouillou donc mon yo t'ai quand même satisfait de prestation équipe là comme si public haïtien t'ai ouais que il y a potentiel vraiment mais qu'on y a poil jouer Jamaïque pas grand en pile haïtien Jamaïque et loin équipe fin prend bien de foule ça. Vous comprenez, moi, et puis, qu'on y a pour voir Jamaïque, pour voir jouer devant 10 mounes. Jamaïque pas concerné. Si c'était Jamaïque, si c'était avec Jamaïque qu'on t'a joué, ou t'a dit quand même, pour aller Jamaïque dans ce stade-là, mais, ou pas jouer à Trinidad, ou pas jouer à Costa Rica, Jamaïque. Donc, Jamaïque n'est pas concerné, puisque eux-mêmes, ils ont joué tout. la même période là, il y a même un peu mon Tigobé, ou même vous voyez quoi, Pinkson, donc c'est pas grand pile haïtien, pas une communauté haïtienne Jamaïque, peut-être son match qui peut aller devant peut-être une vingtaine de spectateurs. Vous comprenez? Donc moi-même j'ai toujours dit ça, pour faire résoudre le problème là, après Coupe du Monde, l'équipe n'est pas supposée tourner dans le pèlerinage ça encore. Donc c'est une raison qui fait que nous commençons mobilisation pour rénovation Parc Saint-Victor au Cap Haïtien. Donc si le travail a été fait, Haïti pas d'après la Jamaïque. Donc c'est au Cap d'Itabralé. Donc c'est ça qui est convenu. Mais pas de travail qui est fait, et nous connaissons et Parc Saint-Victor n'est pas homologué. Je dis, parce que pour recevoir un match international, la CAU, et pour le stade-là, mon capacité minimum, FIFA Mande Kounia, c'est 15 000 places pour le stade-là, jusqu'à présent, pas un problème. Mais l'autre problème, ça que, comme si un stade normal, t'as supposé gagner. Mais en Haïti, nous pas construit rien. Même l'OTAN de Négoté dit, il y a 25 stades. Donc, nous pas de 25 stades, nous avons 25 packs. Donc, nous avons une différence en stade et pack. Donc, c'est terrain de jeu que nous avons. Malheureusement, aujourd'hui, nous sommes censés devoir faire accomplir donc, pour l'équipe de la de Jamaïque. Donc, et pour aller au stade vide. Et c'est des matchs aussi importants. En tout cas, nous espérons que peut-être 2027, on va prendre des décisions pour finalement nous rénover Parc Saint-Victor. Même parce que Haïti besoin, nous besoin de nouveaux stades. Nous besoin de nouveaux stades. Le stade Louis XIV, et penser dans la zone liée et tout, et dans l'état que lié là, je vous dis, nous n'avons pas qu'à parler de lui encore. Donc, nous besoin de nouveaux stades dans le grand nord pays, hein, ou bien dans le grand sud, nous avons un stade de à peu près 20 à 25 000 places. J'ai que la Chine se bat un stade pour Costa Rica là. Vous comprenez? La Chine fait Costa Rica qu'a un stade de football moderne avec toute dernière technologie. Un stade de 45 000 places. C'est la Chine qui baille. Mais Haïti nous-mêmes, nous faut reconnaître en Taïwan, c'est des sacs durs et nouillés. Donc nous avons des dirigeants qui n'ont pas de vision. Vous comprenez? La motocyclette, des bagages. Ils ne sont pas la mode, mais il y a pour des motocyclettes. C'est pas au cas acheté. Vous comprenez? Donc, mais c'est le seul pays où il y a fait cadeau de motocyclette ou bien à bord des 100 000 sacs d'huile. Donc, nous avons un problème monde.
0: Oui, Titoine, nous avons un problème monde, nous avons un problème là, tout là. Donc, à la semaine prochaine.
2: À la semaine prochaine.
0: Merci, auditeurs et internautes. Merci pour votre attention. Bonsoir. À la semaine prochaine et bonne nuit.
1: Nous espérons que le programme n'a pas goût chaque monde en particulier qui t'attend de nous. Et vendredi prochain, nous venons à Titoine encore pour nous capables de mettre plus de précision toujours sur l'activité football là dans la communauté haïtienne. Jean-Yves Landy, nous tout le monde bonsoir. À la prochaine.
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0: 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Je ne suis pas attendre.

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refuge et un appui, un secours qui ne manque jamais dans la détresse. C'est pourquoi nous sommes sans crainte quand la terre est bouleversée, quand les montagnes chancèlent au cœur des mers, quand les flots de la mer mugissent et clignent, se soulèvent jusqu'à faire trembler les montagnes. Il est un fleuve dont les courants réjouissent la cité de Dieu, le sanctuaire des demeures du Très-Haut. Dieu est au milieu de les points ébranlés. Dieu la secoue dès l'aube du matin. Des nations s'agitent, des royaumes s'ébranlent. Il fait entendre sa voix. La terre se fond d'épouvante. L'Éternel des armées est avec nous. Le Dieu de Jacob est pour nous une autre retraite. Venez contempler les œuvres de l'Éternel, les ravages qu'il a opérés sur la terre. C'est lui qui a fait cesser les combats jusqu'au bout de la terre. Il a brisé l'arc, il a rompu la lance, il a consumé par le feu les chars de guerre. Arrêtez et sachez que je suis Dieu. Je domine sur les nations, je domine sur la terre. L'Éternel des armées est avec nous. Le Dieu de Jacob est pour nous une

Mon âme bénit éternel et tout ce qui est en moi bénit ton Saint-Nom. 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Merci, au nom de Jésus qui vit et qui règne au siècle des siècles. 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

croyez en Jésus-Christ, oui, croyez en lui. Ne t'irrite pas contre les méchants. N'envie pas ceux qui font le mal, car ils sont fauchés aussi vite que l'herbe, et ils se flétrissent comme le gazon vert. Confie-toi en l'Éternel, pratique le bien, et le pays pour demeure, et la fidélité pour pâture. C'est de l'Éternel tes délices, et il te donnera ce que ton cœur désire. 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Recommande ton sort à l'Éternel, mets en lui ta confiance et il agira. Il fera paraître ta justice comme la lumière et ton droit comme le soleil à son midi. Musique et méditation. Garde le silence devant l'Éternel, espère en lui. Ne t'irrite pas contre celui qui réussit dans ses voies, contre l'homme qui vient à bout de ses mauvais desseins. Laisse la colère, abandonne la fureur. Ne t'irrite pas, ce serait mal faire. Car les méchants seront retranchés, et ceux qui espèrent en l'Éternel posséderont le pays. Éternel, défends-moi contre mes adversaires. Combat ceux qui me combattent. Saisis le petit et le grand bouclier. Élève-toi pour me secourir. Brandis la lance et le javelot contre mes persécuteurs. Dis à mon âme, je suis ton salut. 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

0: ramassé, la lavé, la nettoyé, la purifié. 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
1: Mais voyez quel amour.
0: Mieux vaut le peu du juste que l'abondance de beaucoup de méchants, car les bras des méchants seront brisés, mais l'Éternel soutient les justes. L'Éternel a fermé les portes de l'homme et il prend plaisir à sa voix. S'il tombe, il n'est pas terrassé, car l'Éternel lui prend la main. J'étais jeune, je vieillis, et je n'ai point vu le juste abandonné, ni sa postérité mendiant son pain. Toujours, l'Éternel est compatissant et il prête et sa postérité est bénie. La ramasser, la laver, quel que soit le monde, c'est pourquoi dans lui, ou pas périr, et puis on a bien la vie éternelle. Bon message là, pasteur Rubin, s'il vous plaît, bon nous lire. Écoute ma prière éternelle et prête l'oreille à mes cris. Ne sois pas insensible à mes larmes, car je suis un étranger chez toi. Un habitant comme tous mes pères. Détourne de moi le regard et laisse-moi respirer afin que je m'en aille et que je ne sois plus. Aide l'Éternel tes délices, il te donnera ce que ton cœur désire. Recommande ton sort à l'Éternel, mets en lui ta confiance et il agira. 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L'Éternel a fermé les pas de l'homme et il prend plaisir à sa voix.

L'Éternel est ma lumière, mon salut, depuis aurais-je crainte. L'Éternel est le soutien de ma vie, depuis aurais-je peur, Dieu fidèle, Dieu capable, Dieu souverain. 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Un coup de méditation. Nous lisons dans Matthieu 15, verset 21-28. Parlez-nous de la foi. La foi, c'est une âme puissante passer tout obstacle. La foi, c'est une assurance. Un obstacle ou qu'a joindre travail ou dans maladie qui a persécuté. On a découragement, dans tristesse, dans la mer rouge, dans Judée, dans Citène, dans Jéricho, Goliath, qu'a campé devant. 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

toi, ce tumulte parmi les nations, ces vaines pensées parmi les peuples. Pourquoi les rois de la terre se soulèvent-ils et les princes se liguent avec eux contre l'Éternel et contre son roi, brisant leurs liens, délivrons-nous de leurs chaînes. Celui qui siège dans les cieux rit, le Seigneur se moque d'eux, puisqu'il leur parle dans sa colère et les épouvante dans sa fureur. C'est moi qui ai loin mon roi sur Sion, ma montagne sainte. Je publierai le décret. L'Éternel m'a dit, tu es mon fils, je t'ai engendré aujourd'hui. Demande-moi et je te donnerai les nations pour héritage, les extrémités de la terre pour possession. Tu les briseras avec une verge de fer. Tu les briseras comme le vase d'un potier. Et maintenant, roi, conduisez-vous avec sagesse. Juge de la terre. Recevez instruction, servez l'Éternel avec crainte et réjouissez-vous avec tremblement. Baisez le Fils de peur qu'il ne s'irrite et que vous ne périssiez dans votre voie, car sa colère est prompte à s'enflammer. Heureux tous ceux qui se confient en lui. Amen.

0: écouter Zami Oua, Henri-Claude Dufresne à l'antenne. 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Bon bien madame Denis Saint-Hilien. Il y a un temps pour tout sous le soleil, un temps pour parler, un temps pour ces terres. Juste avant de vous faire entendre une annonce mortière, écoutons. Une petite parole de notre ami frère Paul. Écoutons avec beaucoup d'attention.
1: Si la mort ressemble à un sommeil sans rêve, c'est un merveilleux gain que de mourir. Écoutons les paroles prononcées par notre grand frère Paul aux chrétiens de Thessalonique. Nous ne voulons pas, frères, que vous soyez dans l'ignorance au sujet de ceux qui dorment, afin que vous ne vous affligiez pas comme les autres qui n'ont point d'espérance. 1 Thessaloniciens 4, le verset 13e, les paroles de notre ami frère Paul.

Après quelques heures de souffrance, Madame Matilia Deauville, née Pierre, a rendu l'âme. Madame Matilia Pierre Deauville, la première dame de l'église à la famille de Duffield Beach, est partie pour l'éternité bienheureuse. Elle a pris naissance en le 7 septembre 1958 dans le département du Sud, dans la première section de la commune de Torbeck, et décédée à Westside Memorial Hospital, Plantation de Broward, le 10 septembre 2026, vers les 7h39 du soir. En cette pénible et douloureuse circonstance, nos condoléances s'en vont d'une façon particulière à son époux, Bishop Jean-Claude Deauville, le pasteur titulaire de l'église de la famille de Duffield Beach. Condoléances à ses pères et mères, messieurs Dufanas Pierre et madame Dufanas Pierre, née Léina Dinoy, tous deux décédés. Condoléances également à ses enfants, à ses petits-enfants, à ses frères et sœurs, à ses beaux-fils et belles-filles, à ses beaux-frères et belles-sœurs, ses cousins et cousines, ses neveux et nièces, enfin à ses proches parents et amis affectés par ce deuil. D'une façon spéciale, aux chrétiens des églises chrétiennes par la foi, sous belle direction Bishop Peter Officier Moss, Rachel Moss, Docteur Ida Mont-Saint-Jean, Bishop Ramnef Eugène, sans oublier Madame la secrétaire des églises chrétiennes par la foi, Madame Martine Pierre, aux chrétiens de l'église des dieux des élus que dirige Bishop Frisberg Chasson, sans oublier également l'église La Famille de Duffield Beach, sous belle direction de Bishop Jean-Claude Deauville, aux membres du collège des bishops, Archibishop Peter Officier Moss, Bishop Hilaire Louis-Jean, Bishop Joseph Esterlin, Bishop Frisberg Richardson et Bishop Ramnef Lerigène. La dépouille de la très regrettée, la première dame, Madame Matilia Deauville-Népierre, sera exposée le samedi 19 septembre 2026 à 10h du matin à l'église Baptiste de la Rédemption, située au 3501 North East 3e Avenue, Pampano Bush, Florida 33064. Et les funérailles seront chantées ce même samedi à 11h du matin, toujours à l'église Baptiste Rédemption de Pampano Beach. Le convoi partira pour se rendre au cimetière Caballero Riviero, Ferve Memorial Garden, situé au 1391 Northwest 45e Rue, du côté de Duffield Beach. Après les funérailles, une réception se tiendra toujours à l'église Rédemption 3501 North East 3e Avenue, Pampano Beach, Florida 33064. Que l'âme de la très regrettée, notre amie sœur, Madame la Première Dame, Matilia Deauville, née Pierre, repose en paix et que la terre lui soit légère. Information 954 448 59 82.

23 minutes, quelques poussières de seconde. Encore une fois, nous disons condoléances à notre ami frère, le bishop Jean-Claude Daville. Il y a un temps pour tous le soleil, mon frère. Mais pour ceux qui meurent en Jésus-Christ, la mort, c'est une victoire. Bon voyage, ma sœur.

0: Nous voyons nos salutations spéciales à monsieur et madame pasteur Thomas Saint-Ilus qui nous écoute du côté de Barode. Bonjour également à notre ami sœur docteur Malène Jean-Baptiste Dubois Mansou, Malène Training Center. Nous ne voulons pas oublier également la reine de l'évangile de sa mère, mesdames, comment nous y est. La famille Telfort. Condoléances du côté de Baoud. L'Éternel m'a donné, l'Éternel a ôté, que le nom de l'Éternel soit béni. Et je savoir tel fort comment y est, comment vont les enfants.
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0: Aujourd'hui, 20 ans, maintenant, 12 septembre 2026. Les funérailles de la très regrettée Madame Agnès Telfort seront chantées ce matin. Elle ira vers l'océan. Écoutons ça avec vous.
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3: Il y a un temps pour tout sur le soleil, un temps pour parler, un temps pour se taire, un temps pour rire, un temps pour crier, un temps pour embrasser, un temps pour s'éloigner des embrassements, un temps pour vivre, un temps pour mourir. La mort a des rigueurs à nul notre pareil, mais pour ceux qui meurent en Jésus-Christ, la mort c'est une victoire. Avec infiniment de paix. Nous vous annonçons la triste nouvelle de la mort de Madame Agnès Telfort, née Alexandre, connue sous le nom Tiane, a rendu l'âme. Née en Haïti, du côté de Côte de Fer en Saint-Polaire, le 7 mars 1949, est partie pour l'éternité bienheureuse à Johnson Memorial Hospital de Barode, le 24 août 2026, vers les 10h du matin. En cette pénible et douloureuse circonstance, nos condoléances s'en vont d'une façon particulière à son époux, Monsieur Savra Telfort, vivant à Hollywood, Florida, à ses enfants, Madame Micheline Charles, née Fénélus, à Ritane, Alexandre, à Michael, Alexandre, à Madame Macklin Micha, née Telfort, à Jackie et Chanel Telfort, condoléances à Chatrice Jeune, née Telfort, à ses 19 petits-enfants, et spécialement à Pedrine, Samia, Anaya, David, Navia, à Nicolas, Grace, Nika, Abby, Stéphanie, etc. À ses frères et sœurs, Jackie, Marie-Claude, Guylande, Louisias, Alexandre, à ses multiples neveux et nièces, Rose Nadine, Lens, Domaine, Diejus, Fennel, Eustache, Bartholdi, Félicienne et Mendy. Condoléances à ses nombreux cousins et cousines, Christian, Vélina, Ojasma et Mani. À ses beaux frères et belles sœurs, Jean-Claude, Mérino et Lydia Telfort. À ses beaux fils et belles filles, Féto Bellevue, Franz Jeune, Mireille Alexandre, Suffren, Lovely et Justine. À tous les parents et amis que ce deuil afflige, d'une façon spéciale, à Nicolas, Antoinette, à Madame Océanie, alias Sous, Madame Diani, aux frères et sœurs des églises chrétiennes de la Nouvelle Alliance et l'église Elim, dirigée par les pasteurs Chama et pasteur Remonville, église située à la 118-43 Nord-East 2e Avenue, Miami Garden. Enfin, aux familles Telfort, Alexandre, Bellevue, Remonville, Chama et Jeune. La dépouille de la très regrettée, Madame Agnès Telfort Alexandre, alias Tiane, a été exposée hier soir, vendredi 11 septembre 2026, de 6h à 9h du soir, à Greater Miami Church of God, situé au 16 95 Opaloka Boulevard. Et les funérailles seront chantées le samedi 12 septembre
4: 2026 à 10h du matin à l'église Baptiste Bethel, située au 176-01 Nord-Ouest, 2e avenue, Miami Garden, Florida. Le convoi partira pour se rendre au cimetière Vista Memorial, 14200 Nord-Ouest, 57e avenue, Miami Lake, Florida. Après les funérailles, une réception se tiendra à l'église Baptiste Bethel, toujours au 176-01 Nord-Ouest, 2e avenue, Miami Garden, Florida. Que l'âme de la très regrettée, Madame Agnès Telfort Alexandre, connue sous le nom de Titiane, repose en paix et que la pierre lui soit légère. Information 305-709-89-73, 305-216-93-89. Que l'âme de la très regrettée, Madame Agnès Telfort Alexandre, connue sous le nom de Titiane, repose en paix et que la terre lui soit légère.

0: Seigneur, nous soit présents sous. Notre ami frère Bishop Jean-Claude Beauville a soif de votre présence. Oui, Bishop Jean-Claude Beauville a besoin de votre présence, votre soutien, votre force, votre courage, Seigneur. Allô, bonjour, quelqu'un m'a téléphoné. Allô?
1: Bonjour, bonjour, bonjour, m'a salué au ami moins en mi moins. Henri Claude Difouen. Et non seulement m'a salué, au moins voulais présenter condoléances en premier lieu à zanmi mwen, collaborateur mwen, Bishop Jean-Claude Beauville, avec tout membre l'église, la famille nan Difil Beach. Et moi présenter condoléances à animateur et co réveil, à savoir Henri Claude Difouen, aussi sa femme. Nous connaissons jusqu'à présent qui est inconsolable. Côté que Zamili rendit l'âme. Et moi, dis courage dans le Seigneur. Et que bon Dieu lui-même est capable de remonter courage lui. Nous connaissons Bishop Jean-Claude toujours là dans l'émission ça. Mais côté qu'il frappe, lui perd un être qui si cher à lui-même, lui pas capable présent. N'a toujours dit courage dans le Seigneur. Et nous répéter parole que j'oublie même ni toujours dire. Et nous dit courage à Bishop Moss. Et courage à tout membre l'église la foi dans Pompano Beach. Et encore courage à tout auditeur auditrice qui toujours branché pour tant des émissions ça. Et n'a salié cousin moins frère. Et ministre Préville qui toujours tant des émissions et tout l'autre ami encore. Et aussi, Clémence Difouen. La sœur Clémence Difouen. Courage. Moi, connais qu'il est consolable. Mais c'est le bagaille. Nous connais que la mort, c'est un passage obligé. La mort, c'est un dernier ennemi. Mais la mort d'autre. Prends force ou prends courage. Et que bon Dieu lui-même, il va toujours bénir en abondance. Et encore, moi, salut. Frère Henri-Claude Difouen, moi connais sa frappe, parce que nous sommes toujours là avec nous dans l'émission. Mais nous avons toujours force, courage dans le Seigneur. La paix bon Dieu avec vous.
0: Mon frère bien-aimé, parlons un peu de la mort. À la seule idée de la mort, le visage de l'homme est crispé. Alors, il réalise son impuissance face à ce monstre farouche qui le poursuit et l'atteindra immanquablement. Nous le considérons comme chose étrangère, des hommes rituels et très énergiques, arrachés pour toujours à l'affection de leur énergique. L'homme s'accroche à sa tâche par la force qui le rend capable et utile. Pourtant, lorsque l'heure sonne, il doit tout abandonner. Lorsque l'heure sonne, il doit tout abandonner.

0: Est-ce qu'on prête? Est-ce qu'on prête pour aller?
1: Après quelques heures de souffrance, Madame Matilia Deauville, née Pierre, a rendu l'âme. Madame Matilia Pierre Deauville, la première dame de l'église à la famille de Duffield Beach, est partie pour l'éternité bienheureuse. Elle a pris naissance le 7 septembre 1958 dans le département du Sud, dans la première section de la commune de Torbeck, et décédée à Westside Memorial Hospital, Plantation de Broward, le 10 septembre 2026, vers les 7h39 du soir. En cette pénible et douloureuse circonstance, nos condoléances s'en vont d'une façon particulière à son époux, Bishop Jean-Claude Deauville, le pasteur titulaire de l'église de la famille de Duffield Beach. Condoléances à ses pères et mères, messieurs Dufanas Pierre et madame Dufanas Pierre, née Léina Dinoy, tous deux décédés. Condoléances également à ses enfants, à ses petits-enfants, à ses frères et sœurs, à ses beaux-fils et belles-filles, à ses beaux-frères et belles-sœurs, ses cousins et cousines, ses neveux et nièces. Enfin, à ses proches parents et amis affectés par ce deuil. D'une façon spéciale, aux chrétiens des églises chrétiennes par la foi, sous belle direction, Bishop Peter Officier Moss, Rachel Moss, Docteur Ida Monte Saint-Jean, Bishop Ramnef Eugène. Sans oublier, Madame la secrétaire des églises chrétiennes par la foi, Madame Martine Pierre, aux chrétiens de l'église des dieux des élites que dirige Bishop Frisberg Chasson. Sans oublier également l'église La Famille de Duffield Beach, sous belle direction de Bishop Jean-Claude Deauville, aux membres du collège des bishops, Archibishop Peter Officier Moss, Bishop Hilaire Louis-Jean, Bishop Joseph Esterlin, Bishop Frisberg Chasson et Bishop Ramnef Leruven. La dépouille de la très regrettée, la première dame, Madame Matilia Deauville Népierre, sera exposée le samedi 19 septembre 2026 à 10h du matin à l'église Baptiste de la Rédemption située au 3501 North East 3e Avenue, Pampano Bush, Florida 33064. Et les funérailles seront chantées ce même samedi à 11h du matin, toujours à l'église Baptiste de Rédemption de Pampano Beach. Le convoi partira pour se rendre au cimetière Caballero Riviero, Fairway Memorial Garden, situé au 1391 Northwest 45e Rue, du côté de Duffield Beach. Après les funérailles, une réception se tiendra toujours à l'église Rédemption 3501 North East 3e Avenue, Pampano Beach, Florida 33064. Que l'âme de la très regrettée, notre amie sœur, Madame la Première Dame, Matilia Deauville, née Pierre, repose en paix et que la terre lui soit légère. Information 954 448 59 80.

0: Babi ou apoute Écho du Réveil. Sur WLQY 1320, en nos studios, amis ou foi, Henri-Claude Dufresne. Amiramar, sa femme, Madame Clémence Dufresne, en ligne. À Fort Lauderdale, notre ami frère pasteur Thomas Saint-Ilus, pasteur de l'église évangélique de la paix de Dodéaïl.
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0: Programme spécial à l'occasion de la disparition de notre amie sœur, Madame la première dame de l'église, la famille de Deerfield Beach.

0: Oh mon Dieu! Une fois de plus, bonjour à tout le monde, bonjour à tout le monde. Bonjour à notre ami frère Jocelyn Siméon.
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0: Ah, j'aime bien nous Jocelyn Siméon, comme monde qui partit pour l'éternité.
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0: Combien va coûter Henri-Claude Dufresne à imiter jamais égalé?
1: 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Et la sagesse d'en connaître la différence.
0: Merci à Jocelyn Siméon, salut, condoléances mon frère. Il y a un temps pour tout, sous le soleil.

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1: Avec infiniment de peine, nous vous annonçons la triste nouvelle de Madame Sylvia Kamen Chal. Née le 3 mars 1966 à Champagne, commune du Boy, en Haïti, partie pour une éternité bienheureuse en Floride. En cette pénible et douloureuse circonstance, nos condoléances s'en vont d'une façon particulière à son époux, Monsieur Henri Chal, à ses 9 enfants, Décius, Roman, Altes, Solange, Michel, Wilmont, Jordan, Bradley, Malcolm, Kayla et Richard Chal. À ses petits-enfants, Shelby, Joshua, Gabriela, Malik, Mahalik, Anaya, Narel, Lovensky, Lovens, Ludina, Michel, Duwens, Trichel, Dushmir, Dushena, Dulcinea et Dulcmirv. Condoléances à ses neveux et nièces, Luckner, Denise, Yot, Cilantro, Gerson, Giamon, Nounoun, Pasteur Billy Benson, Atrendeuil, Franceline, Francilou, Francin, Irandieu, Otea, Gerta, Elia, Mayonnaise, Adeline, Oraldi, Oradieu, Andris, Ruben, Harold, Jenny, Anise, Michael, Jackson, Diana, Gertrude, Yvrose, Rose, Sandy, Gary, Ruth, Abraham, Nicole, Charitab, Alid, Mini, Nehemi, Critan, Cathy, Jetta, Jeffrey, Ronnie, Watson et Johnny. À ses cousins et cousines, Lemenes, Merci, à Sylbune, Mathieu, Farlux, Viviane, César et famille, à Laurence et famille, Fanny, Divina, Marius, Brunette, Sebouze, Manda, Margaret, Assefi, Jacques, Bertri et famille, Marinette, Sedec et famille. À ses beaux-fils et belles-filles, Rose Charles, Vitual Michel, Louvens Saint-Fleur et Tyson Garçon. Enfin, nos condoléances s'en vont à tous les parents et amis que ce deuil afflige d'une façon spéciale à la famille bien-aimée. Les funérailles de la très regrettée Madame Sylvia Kamen Chal seront chantées le dimanche 13 septembre 2026 à l'église adventiste Ambassador située au 3245 West Oakland Park Boulevard, Lauderdale Lake, Florida 33311. Le convoi partira pour se rendre au cimetière Caballero Rivero Fairway Memorial Garden, 1391 Northwest 45e rue de Philbus, Florida 33064. Que l'âme de la très regrettée sœur repose en paix et que la terre lui soit légère.

0: Une fois de plus à toutes et à tous, bonjour, bon samedi matin, bon réveil. Condoléances à n'importe qui qui partit pour l'éternité, quel que soit dans le funérail où il y a, nous disons que la grâce et la paix de Dieu vous soient multipliées. Mais pas oublier par date funérail, nous sommes en 1941, West Oakland Park Boulevard, du côté d'Oakland Park. 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Et ou avez nous avec pasteur Louis Guéchal, pasteur de l'église des Frères Unis de North Miami, qui est situé dans 151-15. 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À toutes et à tous, bonjour. Une fois de plus, n'importe moun qui gon moun qui couché, qu'on y a non mog, non cimetière, non, nous dou condoléances, il y a un temps pour tous le soleil. On nous demande pasteur Ruben Fano pour venir pour chanter un chant de condoléances, enfin de réconfort pour nous. Chant que nous avons tourné pour toute famille qui et pleurer. Et n'a tourné tout pour monsieur et madame pasteur Anan Louis Réjouis. Ça c'est chanté qu'il remet en pile. 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
1: Amen.
0: Amen.

Merci à Rubin et son groupe chantant pour faire plaisir encore une fois à tous ceux qui nous écoutent ce matin. Oh, mais comptez sur Jésus. Les problèmes y arrivent comme ça, Bishop Jean-Claude Daville. Vous mettez compter sous Jésus. Ils sont amis qui ne peuvent pas blaguer.

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En vérité, chita et compter sur lui. Vous mettez compter sur lui, pasteur Thomasin.

Pour encore cette belle chanson pour Madame Claire Miss Dufresne, car l'une de sa belle sœur a rendu l'âme du côté de Georgia. Donc nous disons condoléances encore une fois à Madame Claire Miss Dufresne.

On tape pour Alain, du côté de Kentucky, ou bien New York. Nous vous saluons, mon frère. Hein? Oh, maître, comptez sur Jésus.

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J'entends de là, c'est qu'on s'allie. Nous sommes l'église qui marchait par la foi et qui gagne la foi. En vérité, la mise du frère, nous connaissons Guide Five ça. Tout à coup, mot t'a dit avec Guide Five là, avec tout le monde qui a écouté le programme là. Qui sale ta avec la mise? Est-ce que vous avez dit un mot avec le monde qui a écouté le programme là en chantant Guide Five? Écoutons

0: Pourquoi ce tumulte parmi les nations, ces vaines pensées parmi les peuples? Pourquoi les rois de la terre se soulèvent-ils et les princes se liguent avec eux contre l'Éternel et contre son roi? Brisons leurs liens, délivrons-nous de leurs chaînes. Celui qui siège dans les cieux rit, le Seigneur se moque d'eux, puisqu'il leur parle dans sa colère et les épouvante dans sa fureur. C'est moi qui ai oué mon roi sur Sion, ma montagne sainte. Je publierai le décret. L'Éternel m'a dit, tu es mon fils, je t'ai engendré aujourd'hui. Demande-moi et je te donnerai les nations pour héritage, les extrémités de la terre pour possession. Tu les briseras avec une verge de fer. Tu les briseras comme le vase d'un potier. Et maintenant, roi, conduisez-vous avec sagesse. Juge de la terre. Recevez instruction, servez l'Éternel avec crainte et réjouissez-vous avec tremblement. Baisez le Fils de peur qu'il ne s'irrite et que vous ne périssiez dans votre voie, car sa colère est prompte à s'enflammer. Heureux tous ceux qui se confient en lui. Amen.
1: Conduit par toi, céleste guide.

0: Dieu. N'est-ce pas, pasteur Thomasin? Est-ce qu'on là? Comment on y est? Est-ce qu'on jam? Est-ce qu'on forme?
1: Grâce à Dieu, moi là, moi en forme, moi en forme. Et je pas oublier pour me présenter condoléances à pasteur Jocelyn Siméon. Courage dans le Seigneur.
0: Eh oui, c'est ça. Et n'a pas encore une fois, tout le monde qui a écouté le programme là, tout le monde, quel que soit le y a, des fois, écouter nous disons que la grâce et la paix de Dieu vous soient multipliées. Il fait 4h55 minutes. À 5h, nous avons dans l'autre tranche mission. Donc, la grâce, bon Dieu capable avec vous. Bon Dieu capable de garder vous. Bon Dieu capable de protéger vous. Bon Dieu capable de garder vous. En pile, l'amour. Ah oui, c'est ça. J'entends de là, c'est conseillé. On m'a dit que la minute, il faut pour saluer tout le monde, tous les amis, Dieu, demandez comment vous êtes.
2: Bonjour à tout le monde qui a écouté l'émission Écho du Réveil matin. Nous bon Dieu pour vous, nous bâillons bon Dieu gloire pour vous. Nous disons bonjour spécialement à Dr. Malène, Jean-Baptiste Dubois Manso et Graine l'Évangile là avec toute maman. Nous bénissons bon Dieu pour nous. Bonjour à tout bishop sage nous yo et madame yo, famille yo et l'église yo. Et spécialement bishop Peter Fissier-Moss, bishop Jean-Claude Dorville, bishop Frisbert Richardson, bishop Ramney Fleurigène, bishop Hilaire Louis-Jean, bishop Joseph Sterlin, et spécialement à Dr. Rosis Frais, Dr. Idamant Saint-Jean, avec Eglisio et Famille. Bonjour à tout pasteur Noyo, pasteur Raymond B. Emile, pasteur Marie-Laude Saint-Victor, pasteur Rachel Moss, pasteur Thomas Saint-Unis, nous disons bonjour à pasteur Bélier, madame Né, l'église Lé et toute famille, pasteur Israël Joseph, pasteur Pierre Sterlin, pasteur Alex, pasteur Wilson et pasteur Pasteur Nancy Beauchamp, pasteur Marc Murat, pasteur Aurel Jean-Baptiste, pasteur Sylvéris François, pasteur Tony Lazare, pasteur Jocelyn Siméon, pasteur Jean Tida, pasteur Iberman Désir, pasteur Vévé, église yo et famille yo. À la sœur Rose Théophin, sœur Séranie Dominique, sœur Martine Pierre, la belle secrétaire de l'église chrétienne par la foi qui a fait un excellent job. Docteur Hilda, Sœur Ena, Sœur Fanny et famille, Karen, Melissa, famille. Nous disons bonjour. Monsieur et Madame, Pasteur Anan Louis Réjoui. Monsieur et Madame Ivalia Beaublanc. Sœur Angela Exantus. Nous disons bonjour et spécialement à Herbie Doval, Madame Ni et famille. Et spécialement à Brianna et Véronica Doval. Tout le monde qui travaille dans Paradise Funeral Home et monde travail dans Providence Clinique là. Nous bénissons bon Dieu pour nous. Nous faisons un superbe job. Nous disons bonjour spécialement à Tilo et Keket et tout famille et tout le monde qui est associé ensemble avec nous dans le business. Li. Et spécialement bonjour à Gary, Fabien et avec Tigana qui est dans la radio ensemble avec lui, qui a fait programme avec lui. Nous bénissons bon Dieu pour nous.
3: Bonjour à Pasteur Louis Guerre Charles. Bonjour à Tissemoué, Marie Lamour qui vit dans Boston avec toute signes.
2: Bonjour à Sœur Evelyne qui a écouté nous dans Miami. Bonjour à Sœur Margaret, Sœur de l'Église, la famille de Deerfield Beach que Bishop Jean-Claude Dorville a dirigé. Bonjour également à Monsieur et Madame Amos Milford de Eva Auto Repair. Bonjour à Alain, Madame Ni et Petit Li qui a écouté nous dans Kentucky. Bonjour également à Eddie qui a écouté nous dans New York et famille. Bonjour à Denise et Gérard Saint-Ulien.
0: Voilà, c'était Madame Claire Miss Dufresne dans sa captivante voix qui sortit saluer tous les amis Léo, cap côté nous, bien sûr, et Pasteur Thomas Saint-Ulien et ses familles, c'est Yon Nanyo. Ce grand monde qui partit pour l'éternité bien heureuse. Écoutons ça dans quelques secondes.

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0: Pasteur Louis Guéchal.

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âme bénie l'Éternel. Que tout ce qui est en moi bénit son saint nom. Mon âme bénit l'Éternel et n'oublie aucun de ses bienfaits, car c'est lui qui pardonne toutes nos iniquités et qui guérit toutes nos maladies. Mon âme bénit l'Éternel. Amen.

Alléluia, gloire. Alléluia, gloire. Éternel et ma lumière, mon salut, de qui aurais-je crainte? L'Éternel est le soutien de ma vie, de qui aurais-je peur? Dieu puissant, Dieu capable, Dieu souverain, d'éternité en éternité, où c'est bon Dieu. Matin, nous venons côté pour nous dire merci pour ce qui est, pour ce fait, parce que où c'est bon Dieu fidèle et leur parler, l'éternité envahie. Matin, nous disons merci pour ça et nous lever. 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

0: 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Petite parole là sur la mort. Écoutez ça avec roi Henri Claude.
1: Mon frère bien-aimé, parlons un peu de la mort. À la seule idée de la mort, le visage de l'homme est crispé. Alors, il réalise son impuissance face à ce monstre farouche qui le poursuit et l'atteindra immanquablement. Nous le considérons comme chose étrangère, des hommes rituels et très énergiques, arrachés pour toujours à l'affection de leur énergique. L'homme s'accroche à sa tâche par la force qui le rend capable et utile. Pourtant, lorsque l'heure sonne, il doit tout abandonner. Lorsque l'heure sonne, il doit tout abandonner.
2: Et

Après quelques heures de souffrance, Madame Matilia Deauville, née Pierre, a rendu l'âme. Madame Matilia Pierre Deauville, la première dame de l'église à la famille de Duffield Beach, est partie pour l'éternité bienheureuse. Elle a pris naissance le 7 septembre 1958 dans le département du Sud, dans la première section de la commune de Torbeck, et décédée à Westside Memorial Hospital, Plantation de Broward, le 10 septembre 2026, vers les 7h39. Du soir. En cette pénible et douloureuse circonstance, nos condoléances s'en vont d'une façon particulière à son époux, Bishop Jean-Claude Deauville, le pasteur titulaire de l'église de la famille de Duffield Beach. Condoléances à ses pères et mères, messieurs Dufanas Pierre et madame Dufanas Pierre, née Léina Dunoy, tous deux décédés. Condoléances également à ses enfants, à ses petits-enfants, à ses frères et sœurs, à ses beaux-fils et belles-filles, à ses beaux-frères et belles-sœurs, ses cousins et cousines, ses neveux et nièces, enfin à ses proches parents et amis affectés par ce deuil. D'une façon spéciale, aux chrétiens des églises chrétiennes par la foi, sous belle direction Bishop Peter Fissier Moss, Rachel Moss, Dr. Ida Mont-Saint-Jean, Bishop Ramnef Eugène, sans oublier Madame la secrétaire des églises chrétiennes par la foi, Madame Martine Pierre, aux chrétiens de l'église des dieux des élus que dirige Bishop Frisberg Chasson, sans oublier également l'église la famille de Duffield Beach, sous la direction de Bishop Jean-Claude Deauville, aux membres du Collège des Bishops, Archbishop Peter Fissier Moss, Bishop Hilaire Louis-Jean, Bishop Joseph Esterlin, Bishop Frisberg Richardson et Bishop Ramnef Lerugen. La dépouille de la très regrettée, la première dame, Madame Matilia Deauville Népierre, sera exposée le samedi 19 septembre 2026 à 10h du matin à l'église baptiste de la Rédemption, situé au 3501 North East 3e Avenue, Pampano Bush, Florida, 33064. Et les funérailles seront chantées ce même samedi à 11h du matin, toujours à l'église baptiste Rédemption de Pampano Beach. Le convoi partira pour se rendre au cimetière Caballero Riviero, Fairway Memorial Garden, situé au 1391 Northwest 45e Rue, du côté de Duffield Beach. Après les funérailles, une réception se tiendra toujours à l'église Rédemption 3501 North East 3e Avenue, Pampano Beach, Florida, 33064. Que l'âme de la très regrettée, notre amie sœur, Madame la Première Dame, Matilia Deauville, née Pierre, repose en paix et que la terre lui soit légère. Information 954 448 59 80.

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2: Je lève mes yeux vers les montagnes. D'où me viendra le secours? Le secours me vient de l'Éternel qui a fait les cieux et la terre. Je ne mourrai

0: pas, je vivrai et je raconterai les œuvres de l'Éternel. Mon âme, bénis l'Éternel. Que tous ceux qui sont avec moi bénissent son Saint-Nom. Mon âme, bénis l'Éternel. Que n'oublie aucun de ses bienfaits. Et bonjour, frère Henri-Claude, dit frère. 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Moi, je voulais inviter mon capitaine de l'école du réveil dans l'église Jérusalem. 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

roi. L'Éternel est mon berger, je ne manquerai de rien. Il me fait reposer dans les verts pâturages. Il me dirige par des eaux paisibles. Il restaure mon âme. Il me conduit dans les sentiers de la justice à cause de son nom. Quand je marche la vallée de l'ombre de la mort, je ne crains aucun mal car tu es avec moi. Ta houlette et ton bâton me rassurent. Tu dresses devant moi une table en face de mes adversaires. Tu réduis ma tête et ma coupe déborde. Oui, le bonheur et la grâce m'accompagneront tous les jours de ma vie et j'habiterai dans la maison de l'Éternel jusqu'à la fin.

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0: Est-ce qu'on pourrait, est-ce qu'on pourrait vous aller?
1: Après quelques heures de souffrance, Madame Matilia Deauville, née Pierre, a rendu l'âme. Madame Matilia Pierre Deauville, la première dame de l'église à la famille de Deauville Beach, est partie pour l'éternité bienheureuse. Elle a pris naissance en le 7 septembre 1958 dans le département du Sud, dans la première section de la commune de Taubeck, et décédée à Westside Memorial Hospital, Plantation de Broward, le 10 septembre 2026, vers les 7h39 du soir. En cette pénible et douloureuse circonstance, nos condoléances s'en vont d'une façon particulière à son époux, Bishop Jean-Claude Deauville, le pasteur titulaire de l'église de la famille de Deauville Beach. Condoléances à ses pères et mères, messieurs Dufanas Pierre et madame Dufanas Pierre, née Léina Dinoy, tous deux décédés. Condoléances également à ses enfants, à ses petits-enfants, à ses frères et sœurs, à ses beaux-fils et belles-filles, à ses beaux-frères et belles-sœurs, ses cousins et cousines, ses neveux et nièces, enfin à ses proches parents et amis affectés par ce deuil. D'une façon spéciale aux chrétiens des églises chrétiennes par la foi, sous belle direction Bishop Peter Officier Moss, Rachel Moss, Docteur Ida Monte Saint-Jean, Bishop Ramnef Eugène, sans oublier Madame la secrétaire des églises chrétiennes par la foi, Madame Martine Pierre, aux chrétiens de l'église des dieux des élus que dirige Bishop Frisberg Chasson, sans oublier également l'église La Famille de Deauville Beach, sous belle direction de Bishop Jean-Claude Deauville, aux membres du collège des bishops, Archibishop Peter Officier Moss, Bishop Hilaire Louis-Jean, Bishop Joseph Esterlin, Bishop Frisberg Chasson et Bishop Ramnef Lerigène. La dépouille de la très regrettée, la première dame, Madame Matilia Deauville Népierre, sera exposée le samedi 19 septembre 2026 à 10h du matin à l'église Baptiste de la Rédemption située au 3501 North East 3e Avenue, Pampano Bush, Florida 33064. Et les funérailles seront chantées ce même samedi à 11h du matin, toujours à l'église Baptiste Rédemption de Pampano Beach. Le convoi partira pour se rendre au cimetière Caballero Riviero, Ferro Memorial Garden, situé au 1391 Northwest 45e rue, du côté de Deauville Beach. Après les funérailles, une réception se tiendra toujours à l'église Rédemption 3501 North East 3e Avenue, Pampano Beach, Florida 33064. Que l'âme de la très regrettée, notre amie sœur, Madame la Première Dame, Matilia Deauville, née Pierre, repose en paix et que la terre lui soit légère. Information 954-459-82.
2: Voilà, nous disons encore une fois condoléances à la famille Deauville. Et oui, c'est ça. 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Marlène Dubras.

Mon âme bénit éternel et tout ce qui est en moi bénit ton Saint-Nom. 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Merci, Seigneur, pour force et courage que vous baillez. Henri-Claude Dufresne. Merci, oui, Seigneur. Et moi-même, servant de parler avec vous, Dr. Marlène Dubois. Dans mon patience, béni, tout pasteur, Seigneur, tout bishop, Seigneur. Yes, vous la pluie en Dieu-même. Yes, osez-vous, arrosez-vous, Seigneur. Chaque jour, vous avez dit fraîche, osez. Descendez. Descendez la pluie sur nous-mêmes, Seigneur. Yes, tout bishop, nous, Seigneur. Tout frésiteur, captandez. Tout religion, tout monde, captandez. Bénis-nous pour nous-mêmes, Seigneur. Dans les heures, vous êtes tombés. Dans les bouches pour vous parler, dans l'intelligence, pour vous comprendre ce qui va passer. Si tout en Haïti, nous ne connaissons pas le fait noir. Nous faisons noir, nous sommes dans la blackout, nous ne connaissons rien. Toujours fait noir. Nous-mêmes, Seigneur, nous sommes sous l'eau qui a éclairé nous. Yes, c'est la lune qui a éclairé nous tous, Seigneur. Pendant ce temps, nous parlons à Seigneur, à des gens qui sont malades de l'hôpital, Seigneur, nous sommes un homme. La caille, nous sommes tête en bas. Mais nous connaissons des poucs qui sont à côté de nous. Ou appuyer nous, ou qu'aimer nous. Yes, tout va bien. Merci. Jésus qui vit et qui règne au siècle des siècles. Amen.

y a un temps pour tout sur le soleil, un temps pour parler, un temps pour se taire, un temps pour rire, un temps pour crier, un temps pour embrasser, un temps pour s'éloigner des embrassements, un temps pour vivre, un temps pour mourir. La mort a des rigueurs à nul notre pareil, mais pour ceux qui meurent en Jésus-Christ, la mort c'est une victoire. Avec infiniment de peine, nous vous annonçons la triste nouvelle de la mort de Madame Agnès Telfort, née Alexandre, connue sous le nom Tiane, a rendu l'âme. Née en Haïti, du côté de Côte de Fer en Sapolaire, le 7 mars 1949, est partie pour l'éternité bienheureuse à Johnson Memorial Hospital de Broward le 24 août 2026 vers les 10h du matin. En cette pénible et douloureuse circonstance, nos condoléances s'en vont d'une façon particulière à son époux, Monsieur Savra Telfort, vivant à Hollywood, Florida, à ses enfants, Madame Micheline Charles, née Fénélus, à Ritane, Alexandre, à Michael, Alexandre, à Madame Maclean Misha, née Telfort, à Tchaki et Chanel Telfort, condoléances à Chatrice Jeune, née Telfort, à ses 19 petits-enfants, et spécialement à Pedrine, Samia, Anaya, David, Navia, à Nicolas, Grace, Nika, Abby, Stéphanie, etc. À ses frères et sœurs, Jackie, Marie-Claude, Guyland, Louisias, Alexandre, à ses multiples neveux et nièces, Rose Nadine, Lens, Domaine, Jéjus, Fennel, Eustache, Bartholdi, Félicienne et Mendy. Condoléances à ses nombreux cousins et cousines, Christian, Velina, Ojasma et Mani. À ses beaux frères et belles sœurs, Jean-Claude, Mérino et Lydia Telfort. À ses beaux fils et belles filles, Feto Bellevue, Franz Jeune, Mireille Alexandre, Suffren, Lovely et Justine. À tous les parents et amis que ce deuil afflige, d'une façon spéciale, à Nicolas, Antoinette, à Madame Océanie, alias Sous, Madame Diani, aux frères et sœurs des églises chrétiennes de la Nouvelle Alliance et l'église Elim, dirigée par les pasteurs Chama et pasteur Lemonville, église située à la 118-43 Nord-East 2e Avenue, Miami Garden. Enfin, aux familles Telfort, Alexandre, Bellevue, Raymondville, Chama et Jeune. La dépouille de la très regrettée, Madame Agnès Telfort Alexandre, alias Tiane, a été exposée hier soir, vendredi 11 septembre 2026, de 6h à 9h du soir, à Greater Miami Church of God, située au 1695 Mopaloka Boulevard. Et les funérailles seront chantées le samedi 12 septembre 2026 à 10h du matin à l'église Baptiste Bethel, située au 176-01 Nord-Ouest, 2e Avenue, Miami Garden, Florida. Le convoi partira pour se rendre au cimetière Vista Memorial, 14200 Nord-Ouest, 57e Avenue, Miami Lake, Florida. Après les funérailles, une réception se tiendra à l'église Baptiste Bethel, toujours au 176-01 Nord-Ouest, 2e Avenue, Miami Garden, Florida. Que l'âme de la très regrettée, Madame Agnès Telfort Alexandre, connu sous le nom de Tion, repose en paix et que la pierre à lui soit légère. Information 305-709-89-73, 305-216-93-89. Que l'âme de la très regrettée, Madame Agnès Telfort Alexandre, connu sous le nom de Tion, repose en paix et que la terre lui soit légère.

Avec infiniment de peine, nous vous annonçons la triste nouvelle de Madame Sylvia Kamen-Chal. Née le 3 mars 1966 à Champagne, commune du Boy, en Haïti, partie pour l'éternité bienheureuse en Floride. En cette pénible et douloureuse circonstance, nos condoléances s'en vont d'une façon particulière à son époux, Monsieur Henri Chal, à ses 9 enfants, Desius, Roman, Altes, Solange, Michel, Wilmont, Jordan, Bradley, Malcolm, Kayla et Richard Chal. À ses petits-enfants, Shelby, Joshua, Gabriela, Malik, Mahalik, Anaya, Narel, Lovensky, Lovens, Ludina, Michel, Duens, Trichel, Dushmir, Duchena, Dulcinea et Dutchmirv. Condoléances à ses neveux et nièces, Luckner, Denise, Yot, Cilantro, Gerson, Giamon, Nounoun, Pasteur Belly Benson, Atrandeuil, Franceline, Francilou, Francin, Irandieu, Othea, Gerta, Elia, Mayonnaise, Adeline, Oraldi, Oradieu, Andris, Ruben, Harold, Jenny, Anise, Michael, Jackson, Diana, Gertrude, Yvrose, Rose, Sandy, Gary, Ruth, Abraham, Nicole, Charitable, Alid, Minnie, Nehemi, Critan, Cathy, Jetta, Jeffrey, Ronnie, Watson et Johnny. À ses cousins et cousines, Lemenes, Merci, à Sylbun, Matthew, Farlux, Viviane, César et famille, à Laurence et famille, Fanny, Divina, Marius, Brunette, Sebouze, Manda, Margaret, Assefi, Jacques, Bertri et famille, Marinette, Sedec et famille. À ses beaux-fils et belles-filles, Rose Chal, Vitual Michel, Louvens Saint-Fleur et Tyson Garçon. Enfin, nos condoléances s'en vont à tous les parents et amis que ce deuil afflige d'une façon spéciale à la famille bien-aimée. Les funérailles de la très regrettée Madame Sylvia Kamen-Chal seront chantées le dimanche 13 septembre 2026 à l'église adventiste Ambassador située au 3245 West Oakland Park Boulevard, Lauderdale Lake, Florida 33311. Le convoi partira pour se rendre au cimetière Caballero Rivero Fairway Memorial Garden, 1391 Northwest 45e rue, Deville Beach, Florida 33064. Que l'âme de la très regrettée sœur repose en paix et que la terre lui soit légère.

5h52 minutes, amis des ondes, je vais vous fausser compagnie. Yeah. D'une façon ou d'une autre, je dois céder l'antenne à notre ami frère Abednego Pierre pour son programme habituel. Une fois de plus, nous disons condoléances à tout le monde qui perdit un monde dans la famille. Nous sommes tendés là, nous sommes parlons un peu de Zaminou, frère Jocelyn Siméon, qui est mouni, qui est mouni, donc c'est moi, nous sommes tendés nous. Et nous allons, nous disons que la grâce bon Dieu est capable avec vous. Condoléances à Bishop Deauville, condoléances enfin à la famille Telfort, donc condoléances à Jocelyn Siméon et tout Zamilio. Enfin, tout le monde qui partit pour l'éternité, nous condoléances. 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Donc, on va écouter Écho du Réveil, aller, avant nous aller, nous mettons un petit chanté pour vous. Nous bon petit l'amour amical. 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Écoutez ça. N'allez.

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0: Après quelques heures de souffrance, Madame Matilia Deauville, née Pierre, a rendu l'âme. Madame Matilia Pierre Deauville, la première dame de l'église à la famille de Duffield Beach, est partie pour l'éternité bienheureuse. Elle a pris naissance le 7 septembre 1958 dans le département du Sud, dans la première section de la commune de Torbeck, et décédée à Westside Memorial Hospital, Plantation de Broward, le 10 septembre 2026, vers les 7h39 du soir. En cette pénible et douloureuse circonstance, nos condoléances s'en vont d'une façon particulière à son époux, Bishop Jean-Claude Deauville, le pasteur titulaire de l'église de la famille de Duffield Beach. Condoléances à ses pères et mères, messieurs Dufanas Pierre et madame Dufanas Pierre, née Léina Dunoy, tous deux décédés. Condoléances également à ses enfants, à ses petits-enfants, à ses frères et sœurs, à ses beaux-fils et belles-filles, à ses beaux-frères et belles-sœurs, ses cousins et cousines, ses neveux et nièces, enfin à ses proches parents et amis affectés par ce deuil. D'une façon spéciale, aux chrétiens des églises chrétiennes par la foi, sous belle direction Bishop Peter Fissier Moss, Rachel Moss, Dr. Ida Monte Saint-Jean, Bishop Ramnef Eugène, sans oublier Madame la secrétaire des églises chrétiennes par la foi, Madame Martine Pierre, aux chrétiens de l'église des Dieux des Élus que dirige Bishop Frisberg Chasson, sans oublier également l'église La Famille de Duffield Beach, sous belle direction de Bishop Jean-Claude Deauville, aux membres du Collège des Bishops, Archibishop Peter Fissier Moss, Bishop Hilaire Louis-Jean, Bishop Joseph Esterlin, Bishop Frisberg Chasson et Bishop Ramnef Lerigen. La dépouille de la très regrettée, la première dame, Madame Matilia Deauville Népierre, sera exposée le samedi 19 septembre 2026 à 10h du matin à l'église Baptiste de la Rédemption située au 3501 North East 3e Avenue, Pampano Bush, Florida 33064. Et les funérailles seront chantées ce même samedi à 11h du matin, toujours à l'église Baptiste de Rédemption de Pampano Beach. Le convoi partira pour se rendre au cimetière Caballero Riviero, Fairway Memorial Garden, situé au 1391 Northwest 45e Rue, du côté de Duffield Beach. Après les funérailles, une réception se tiendra toujours à l'église Rédemption 3501 North East 3e Avenue, Pampano Beach, Florida 33064. Que l'âme de la très regrettée, notre amie sœur, Madame la Première Dame, Matilda.
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Le monde est bouleversé. Love n'existe pas. C'est la haine, haïssement. Haïti même, tout nos pays cannibales. Seigneur, délivrez-nous.

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Au sommet 320. On va écouter chanter avec nous. Programme pour la même. Nous saluons tout le monde à la ronde badée. 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Zaminou, Abdou, bonjour, matin. Retirez sandales.

0: 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Nous pouvons écouter avec, dans l'heure du réconfort ce matin, reste message. Pasteur Jovenel Tegué, vous avez prêché pour nous, ça a longtemps. Vous avez dû avancer, passe. Vous avez prié pour docteur Marlène Dubois. Que bon Dieu prend soin de lui. Pasteur Jovenel, dans l'heure du réconfort ce matin. 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
1: Ou, je viens dans l'émission ou accorder une chance ou ban mikoua pour me présenter tranche émission l'heure du réconfort. C'est toujours un privilège lié. Pour moi, je suis content de ça. Je souhaite que bon Dieu bénisse. Et je salue tout auditeur qui branche, qui attend de nous là. Quel que soit côté ou à côté nous, je salue dans le nom de Jésus, non pas M. Pasteur Jovenel Paul. Semble toute l'autre occasion où je parle, je ne vais pas dire non moins. Mais je dis à nous, c'est Pasteur Jovenel Paul. Et je vais continuer. 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

Selon Somme 88, le verset 2, l'Éternel, Dieu de mon salut, j'écris jour et nuit devant toi. 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

Bonjour, frère Abed. Bonjour à toutes et à tous. À tous les super branchés de l'émission Chanter avec nous, bonjour. 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
6: 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Bonjour à tous les fidèles auditeurs, auditrices, nous qui écoutent nous, une fois de plus, nous ravis le fait que nous avons l'opportunité pour nous la matin encore. Nous disons, malgré les impédiments de la vie, malgré les montées des descentes, malgré les mauvais coups, malgré cœur serré, tout le monde m'a ressenti nous. Fais bon Dieu confiance et puis lis l'affaire reste là. 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
0: C'est la vie, définitivement. 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
7: 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Et jusqu'à toi même, oui. Diac Clovis Pierre, me salue lui. 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Nous saluons nous tous dans le nom de Jésus. 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
0: Et vous écoutez chanter avec nous. 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

0: Nous annonçons avec infiniment de peine la triste nouvelle de la mort de Madame Lucie Tapière, décédée le 4 août 2026 à 4 heures du matin, après une longue maladie chrétiennement supportée. Laissée derrière elle, son mari Dominique Pierre, ses enfants Dila Chalot, Rosemary Chalot, Rita Pierre, Dovi Chalot, Adli Chalot, Gisèle Morissette, sa sœur Violette François Simon, grande petite Ali, grande Kétio, Cathy Pierre, Tacha François, Étienne Chalot, Marie-Yonel Gilmis. Les funérailles de la très regrettée Sœur Dominique Pierre seront chantées le samedi 19 septembre 2026 à 10h du matin dans l'église Baptiste Bethel, 1121 Nord-Ouest, 11e avenue Fort Lauderdale, Florida 33313. Vous pouvez déposer quoi dans le cimetière Mémorial PAC 2001 Sud-Ouest 4e avenue dans Fort Lauderdale. Paix à Namli, que la terre est capable légère pour lui et que les ciments légers. Je dis bon courage à toute petite Lyon. 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
8: 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Non, joue ça.
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10: Good morning and bonjour to everyone listening here in South Florida. 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
11: Et avocat Jonathan Kane, qui chaque samedi matin dans WLQI, en personne, dans le bureau lit, a présenté tout ce qu'on a dû connaître sous affaire la loi.
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11: Alors, comme nous toujours fait, nous venons avec des sujets à jour qui concernent nous-mêmes dans la communauté, hein? Les parents, les enfants et nous tous.
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11: 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C'est mauvaise information qui a créé plus de dégâts que ça la vérité a eu.
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11: 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Mais en pile dans eux-mêmes, ils ont géré confusion et en pile l'autre, ils n'ont pas tout à fait dans l'intérêt nous, ils ont cherché à faire l'argent pour tête.
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11: 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C'est information générale et le fait que nous portons information sans repos, pas de dire que nous sommes avocats pour être ça. Chaque monde supposé à contacter avocat par eux.
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11: 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Depuis que la porté toute qualité information, que ce soit concernant un problème qui t'a fait dans le pays, nous, que ce soit ce tremblement de terre, et que ce soit tout le changement gagné au fur et à mesure les années à passer.
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11: 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Et tant que mieux informer, c'est plus bonne décision capable pour prendre tout pour famille.
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11: 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Nous pas jamais charger 5 cob ou rele nous dans téléphone venir parler avec nous ou venir chita dans bureau nous. N'a continuer faire ça. Cependant tout bagage qui gère rapport spécifique à chaque monde, nous pour acheter avec avocat Pau.
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11: 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Nous avons des cas accidents de tous les gens, quel que soit côté que nous avons fait là. Et en plus de ça, nous avons l'autre qualité cas que nous gérons.
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11: Quel que soit, et même les pays même si on n'est pas en temps, nous aidons ni nous-mêmes qui en toi, ni nous-mêmes qui pas en toi, du coup, nous avons un service à Nabaoul.
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10: We can help you with medical malpractice. 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
11: 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Capable de gérer ça et sous ta vie capable de travailler, ou capable de gérer tout.
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11: 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Pas de changement, ça a une nouvelle toujours pas bon.
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11: 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Ça veut forcer que le travail est obligé de vérifier et papier tout le monde pour essayer de capable de continuer le travail. Et nous comprenons ça à dur pour les familles, pour nous-mêmes qui avons besoin de service côté pour nous faire le travail, qui veut faire que le courrier n'est pas travail encore.
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11: 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Alors, ça que c'est vrai, semaine passée, elle pas nécessairement veut dire vrai, je connais. Mais si nous avons besoin de bonnes nouvelles, allez dans la page USCIS, là. C'est là que nous avons besoin de bonnes informations. 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
11: 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Si nous-mêmes nous gagnons l'autre alternative pour que nous déposions une application, soit sur la base du mariage que nous avons gagné avec un citoyen ou un résident, ou nous gagnons si nous gagnons 21 ans ou plus, eh bien nous sommes capables de contacter avec avocat nous pour cas spécifique que nous chaque gagnons.
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11: 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Nous comprenons que quand il y a quelque temps, les menaces sont résidentes simplement. Mais il vaut la peine pour nous examiner ça et pour nous séparer de quelque façon que nous sommes capables de gérer les problèmes.
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11: 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Et nous avons pas un paquet de temps parler de ça parce que nous avons un paquet de règlements et de restrictions qui ont rapport avec ça. Mais si ça, c'est un choix que nous avons pour nous-mêmes, nous conseillons qu'on peut aller parler individuellement avec l'avocat Paul au sein de dossier ça spécifiquement.
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11: 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Et en plus, non seulement nous gagnons un document copié dans mes mains, qui était copié dans mes mains, une famille, aux amis que nous faisons confiance.
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1: We've talked about this a bunch, and again, it's probably the hardest thing to talk about because I know it is something that so many people are fearing right now, and that's being separated from your children or your family.
0: Nous parlons de ça en pile, mais nous connaissons des choses qui font nous plus peur. C'est que les familles, nous, les nous séparer de eux-mêmes, de petites, de mariées, de monde qui cherche pour nous.
1: And I, again, hate to say this, but I think you have to be prepared now while you're calm and free, not dealing with immigration officers at your door.
0: Eh bien, nous on parle de ça, c'est pas pour faire peur, mais faut qu'on prépare ou c'est pas l'heure où nous allons frapper n'importe où. C'est là ça où faut ou pas connaître qui ça que je dois gérer.
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0: Just parce que vous prenez des mesures pour faire des préparations, pas vous l'avez dit, peut-être ça a quoi attendre, mais vous n'avez pas arrivé. 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
0: 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C'est un papier qui donne autorité à un monde que nous fait confiance. Si nous-mêmes nous incapables de gérer affaire nous et un bagage est arrivé nous, comme ça, si gagne bill car nous, bill machine nous, taxe. L'école, etc., ils sont capables de prendre des décisions pour gérer affaire nous, tant que c'est nous-mêmes qui sommes là, en attendant que la résolution arrive pour nous.
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1: 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Et nous gagnons des formes de power of attorney que nous gagnons dans le bureau, nous mettons à disposition n'importe quelle communauté a besoin. Nous sommes capables de passer dans le bureau à venir prendre et puis nous-mêmes sommes capables de compléter avec nos membres qui nous voulons déléguer responsabilité ça au bail et puis faire pour être capable de notarier les noms faits.
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1: 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Il est capable de remplir papier ça, mettre copie passeport, copie acte d'essence, copie carte social sécurité Timon. De manière que si nous-mêmes nous sommes handicapés, empêchés, et que nous-mêmes sommes capables de gérer ça.
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1: 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Si on n'a pas déjà un passeport, déjà, nous encourageons pour faire passeport pour eux parce que c'est plus grand preuve de citoyenneté que nous capables de gagner pour nous produire pour eux.
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0: I know this is painful. 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
1: 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Il n'y a pas voyager internationalement, pas prendre un avion, pas n'importe quoi, faire aucun bagage.
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1: 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Facilement, ça ne peut pas tomber dans un pile problème.
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1: 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Pour que nous soyons identifiés, pour nous établir un mot, que si nous-mêmes n'avons pas de l'incapacité pour nous chercher à l'école, que nous savons que nous faisons confiance que vous venez chercher à l'école, nous nous disons un mot ça, il y a des familles avec nous, il y a des connaissances, et il y a des connaissances qui sont OK pour aller avec nous ça.
0: I would also caution you not to use any kind of fake documents or some of the fake documents that are going around because that can cause problems and even get you involved in a criminal matter if you're caught.
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2: 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Maintenant, nous saluons la communauté. 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

0: Après quelques heures de souffrance, Madame Matilia Deauville, née Pierre, a rendu l'âme. Madame Matilia Pierre Deauville, la première dame de l'église, la famille de Duffield Beach, est partie pour l'éternité bienheureuse. Elle a pris naissance en le 7 septembre 1958 dans le département du Sud, dans la première section de la commune de Torbeck, et décédée à Westside Memorial Hospital, Plantation de Broward, le 10 septembre 2026, vers les 7h39 du soir. En cette pénible et douloureuse circonstance, nos condoléances s'en vont d'une façon particulière à son époux, Bishop Jean-Claude Deauville, le pasteur titulaire de l'église de la famille de Duffield Beach. Condoléances à ses pères et mères, messieurs Dufanas Pierre et madame Dufanas Pierre, née Léina Dinoy, tous deux décédés. Condoléances également à ses enfants, à ses petits-enfants, à ses frères et sœurs, à ses beaux-fils et belles-filles, à ses beaux-frères et belles-sœurs, ses cousins et cousines, ses neveux et nièces, enfin à ses proches parents et amis affectés par ce deuil. D'une façon spéciale, aux chrétiens des églises chrétiennes par la foi, sous belle direction, Bishop Peter Officier Moss, Rachel Moss, Dr. Ida Mont Saint-Jean, Bishop Ramnef Eugène, sans oublier Madame la secrétaire des églises chrétiennes.
1: Docteur Maxime, bonjour, bienvenue sur Chopola. Tout travail là que tu as fait pour déjà, mais.
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0: 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Bon week-end, merci Antoine Faveur.
1: Merci Zamim, c'est un plaisir. 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

tout corps plongé dans un liquide reçoit une poussée verticale de bas en haut, égale au poids du liquide déplacé.

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0: Et ça. Bonsoir, bonsoir, bonsoir, bonsoir, bonsoir. Il est 3h18. Bonsoir et bon samedi. Nous sommes déjà le 12 septembre 2026. On est ravis d'être avec vous. Souhaitons que tu passes une très bonne semaine. D'ores et déjà, bon week-end et bonne semaine déjà. Je veux dire, c'est samedi. Chez nous, en Haïti, on dit samedi, c'est jour baissé levé. Mais nous-mêmes, qui ici aux États-Unis, est-ce qu'on a répété ça? C'est ce qu'on dit en Haïti. Samedi, jour baissé levé. C'est jour, donc, mesdames haïtiennes, vous faites bouillon. Même à Port-au-Prince, tout en Haïti, donc les samedis, c'est pas jour, on fait gros manger, puisque tout le monde apparaît pour dimanche, pour manger bon, j'en manger. Et les samedis, c'est petit bagage léger. Bonsoir, bonsoir Joran. Bonsoir équipe, l'accueil Joran, qui saute fait une très très belle émission. On vétéran en presse là, Patrick Eliancy. Honorable Rodrigue Marcellus qui saute fait une très très belle émission. Jusqu'à présent, gain place la caille Joran. Si vous voulez participer dans l'émission, ça n'a pas négligé. Relais parce que, oui, la caille Joran, les propres, les balais la quoi. Gain bon, gain chaise, gain moyen pour chita. Et puis dans la cour, capable de jouer petit domino, petit 4, petit 4, 3, 7 ou. Pendant que Joran n'a pas grillon maï, donc dans du feu, hein. Ou capable de chuter dans la cour pour amuser ou. L'accueil Joran, tous les samedis 2h et 3h. Bonsoir spécial à client Mio, comment nous y est, bon client que vous êtes.
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1: 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C'est pas un bat là, mais comment il est matin, il dit ça, il était là avec moi tout à l'heure.
0: Oui, oui, c'est, mais même pas de chance, Wally, oui. Puisque je t'ai quitté à 8h, et c'est oh. Après, donc, pas de femme, on a que le chita derrière là.
1: Non, même ça, il t'a quitté tout, oui.
0: Waouh!
1: Non, oui, ça, il t'a quitté tout.
0: Il est à 8h, lorsque prête la parole.
1: En tout cas, le président sauté là, il était pas en pile, ça.
0: Merci en pile, et comment, madame?
1: Grâce à Dieu, nous pas qu'à plaindre. Nous disons bon Dieu merci. Bon Dieu, nous l'avons.
0: Bon travail. Vous connaissez que je suis toujours content de vous.
1: Ah, naturellement, je suis content. Parce que bon après-midi, nous avons de contact.
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0: 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Je me rappelle que l'heure s'allie avant d'aller sous intéressé. Relais direction au 305-8-91-17-29 pour capable de dire l'heure ça. Donc il y a différentes heures et dans différents jours. 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
7: 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Bonsoir, mesdames, mesdemoiselles, messieurs. Captez-nous, amis auditeurs, samedi de 5h à 6h. 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Et comme d'habitude, amis auditeurs, avant de nous entrer dans l'air, nous mettons grand monde devant. En la prière, comme d'habitude. Prier, c'est parler humblement à Dieu. Il faut prier, car la prière peut vous procurer la paix de Dieu. Jéhovah, grand Dieu Jéhovah, soit loué, que le nom du grand Dieu Jéhovah soit loué, adoré, glorifié et continue de bénir cette émission. Jéhovah, créateur de l'univers, notre Père Céleste, tu es digne de recevoir la gloire et l'honneur et la puissance. Parce que c'est toi qui as créé Fiskaï et toute autre chose. Et c'est à cause de ta volonté qu'elles ont été créées et existées. Notre Père qui est dans les cieux, que ton nom soit sanctifié, que ton royaume vienne, que ta volonté se fasse comme dans le ciel, aussi sur la terre. Donne-nous aujourd'hui notre pain quotidien, pardonne-nous nos offenses, comme nous pardonnons à ceux qui nous ont offensés. Ne nous induis pas en tentation, mais délivre-nous du mal. La prière également pour le leader de la communauté haïtienne, le jeune leader civique de la communauté haïtienne, Raymond Emmanuel, qui est de nous, la fait immigration, la communauté. Et la prière pour tout le monde en général, qui est de nous, dans le programme. Que la majesté de Dieu Tout-Puissant me soutienne et me protège. Que sa bonté éternelle me conduise. Que sa charité sans bord ne m'enflamme. Que la puissance du Père me conserve, que la sagesse du Fils me vivifie, que la vertu du Saint-Esprit soit toujours de moi et mes ennemis, tant visibles qu'invisibles, qu'il en soit. Béni soit, mes auditeurs, le Dieu et Père de notre Seigneur Jésus-Christ. Et à mes auditeurs, puis jusqu'à abandonner dans l'air immédiatement. Toute la musique, de la bonne musique, le meilleur de la musique, à Petit Kaya.
2: Et merci Raymond Piquion, l'immortel. Mais avant la musique, je dois ajouter quelque chose, mesdames, messieurs. Et encore une fois, bonsoir. Aujourd'hui, c'est déjà 12 septembre 2026. Et vous écoutez l'émission Petit Kaya. Alors, c'est le bon choix pour ce samedi. Au micro, votre humble serviteur Aubry Blague. Sur le 1320 AM. Alors nous avons quelques bribes d'informations Et comme des formations nous gagnons, président Trump, j'ai déclaré que à partir d'aujourd'hui, la Lune, c'est pour América. Est-ce que c'est une bonne nouvelle ou bien une mauvaise nouvelle? De toute façon, président Trump dit maintenant, la Lune, c'est pour América. Waouh! Quelle nouvelle, mesdames, messieurs. Bonsoir.

Quelle chanson, la chanson d'Annecy de Rose. Je dois dire merci à la communauté pour ce grand amour.

0: Alors, mesdames, messieurs, vous écoutez Petite Caille, je dois avouer, je dois mentionner que la chanson d'Annecy des Roses, la chanson Merci, c'est une chanson bien faite, une chanson bien composée. Et j'aime te dire, nous avons deux bribes nouvelles pour nous, c'est que président Trump, il a déclaré dès maintenant. La Lune, c'est pour América. Bon. Et est-ce que c'est une bonne nouvelle ou bien une mauvaise nouvelle? 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
1: Voilà, dans un petit moment, nous allons rentrer dans le sport ou bien dans l'information avec Ghana. 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
1: Voilà. Ghana, bonsoir.
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6: 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Bonsoir.
1: Bonsoir, monsieur Bernard.
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0: Voilà, c'était Gauthier Bernard pour les nouvelles. Maintenant, parole pasteur dans une seconde.
1: 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Parole pasteur. Parole pasteur. Mais oui, parole pasteur. Parole pasteur. Parole pasteur.
0: Pasteur, bonsoir.
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0: 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Maternité qui était pour la prison, ils ont fusillé. Et les gens qui vivent pieusement Jésus-Christ, Paul à Timothée, seront persécutés. 786-202-6747. Bon week-end. À vous tous. Et à vous toutes.
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2: Merci la population haïtienne tout entière. Après avoir le directeur général de passage ici à Miami, merci Raymond Emmanuel, le jeune leader de la communauté haïtienne, qui t'a annoncé une manifestation.
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Après quelques heures de souffrance, Madame Matilia Deauville, née Pierre, a rendu l'âme. Madame Matilia Pierre Deauville, la première dame de l'église à la famille de Duffield Beach, est partie pour l'éternité bienheureuse. Elle a pris naissance le 7 septembre 1958 dans le département du Sud, dans la première section de la commune de Torbeck, et décédée à Westside Memorial Hospital, Plantation de Broward, le 2 septembre 2026, vers les 7h39 du soir. En cette pénible et douloureuse circonstance, nos condoléances s'en vont d'une façon particulière à son époux, Bishop Jean-Claude Deauville, le pasteur titulaire de l'église de la famille de Duffield Beach. Condoléances à ses pères et mères, Messieurs Dufanas Pierre et Madame Dufanas Pierre, Léina Dinoy, tous deux décédés. Condoléances également à ses enfants, à ses petits-enfants, à ses frères et sœurs, à ses beaux-fils et belles-filles, à ses beaux-frères et belles-sœurs, ses cousins et cousines, ses neveux et nièces, enfin à ses proches parents et amis affectés par ce deuil. D'une façon spéciale, aux chrétiens des églises chrétiennes par la foi, sous belle direction Bishop Peter Fissier Moss, Rachel Moss, Dr. Ida Mont-Saint-Jean, Bishop Ramnef Eugène, sans oublier Madame la secrétaire des églises chrétiennes par la foi, Madame Martine Pierre, aux chrétiens de l'église des dieux des élus que dirige Bishop Frisberg Chasson, sans oublier également l'église La Famille de Duffield Beach, sous belle direction de Bishop Jean-Claude Deauville, aux membres du collège des bishops, Archibishop Peter Fissier Moss, Bishop Hilaire Louis-Jean, Bishop Joseph Esterlin, Bishop Frisberg Chasson et Bishop Ramnef Fleurigen. La dépouille de la très regrettée, la première dame, Madame Matilia Deauville Népierre, sera exposée le samedi 19 septembre 2026 à 10h du matin à l'église Baptiste de la Rédemption, située au 3501 notre East 3e Avenue, Pampano Bush, Florida 33064. Et les funérailles seront chantées ce même samedi à 11h du matin, toujours à l'église Baptiste de Rédemption de Pampano Beach. Le convoi partira pour se rendre au cimetière Caballero Riviero, Ferre Memorial Garden, situé au 1391 Nord-Ouest 45e rue, du côté de Duffield Beach. Après les funérailles, une réception se tiendra toujours à l'église Rédemption 3501 Nord-East 3e Avenue, Pampano Beach, Florida 33064. Que l'âme de la très regrettée, notre amie sœur, Madame la première dame, Matilia Deauville Népierre, repose en paix et que la terre lui soit légère. Information 954 448 59 82.

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0: 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Excellente soirée sur 13:20 AM, votre radio. 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

Saint Créateur de l'univers, Dieu le Père, du Fils et Saint-Esprit, notre Père qui es aux cieux, merci pour le souffle de vie. Que ton Saint-Nom soit sanctifié. Tu es infiniment bon, grand, merveilleux, parfait et fidèle. Que ton règne vienne. Pardonne nos péchés, nos transgressions, nos iniquités, nos fautes et nos désobéissances, selon ta volonté. Délivre-nous contre les maladies chroniques, contagieuses. Protège-nous contre les accidents corporels et temporels. Le lion rugissant de la tribu de Judas, qui est tiré du tissu sacré de David, a vaincu tous les esprits malins, nuisibles, visibles et invisibles. Tout cela, je te le demande, non pas en vertu de mes mérites personnels, Papa, mais au nom de ton Fils unique, Jésus-Christ de Nazareth. Alléluia, Amen, Amen et Amen. Merci Seigneur.

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